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7: Bonjour, bonjour à tous. Alors, nous vous avions dit qu'en mai, qu'en juin, nous parlerions du Festival de Cannes, du bilan. Eh bien non, on a changé d'idée en cours de route, on a déjà enregistré, ça sera pour l'été Jean-Max. Hein, bonjour
8: oui, en
7: Jean-Max.
8: Fait, il y avait... Bonjour Sylviane, il y avait peut-être un peu trop d'actualité.
7: Et puis là, on est au mois de juin et Jean-Max avait envie d'aller se baigner, d'aller à la mer. Voilà, il s'imagine déjà avec la bouée, les palmes, tout ça, le bateau.
8: Voilà, alors donc on s'est dit...
7: Voilà, on va parler de la mer.
8: On parlera le mois prochain du Festival de Cannes.
7: Et puis là, on avait abordé déjà en mai les 100 ans de Marilyn Monroe, qui a vécu du 1er juin 1926 au 4 août 1962. Et c'était l'occasion, bien sûr, de lui rendre hommage. Et nous le traiterons en deuxième partie. Alors, la mer au cinéma, vous parliez de 3 films qui vous ont marqué.
8: Alors, il y en a énormément. Hein.
7: Oui, mais les 3 films vous ont
8: Il fallait faire
7: marqué.
8: Un choix, oui. Mais alors, il y en a énormément. En fait, celui qui me vient chaque fois en premier à l'esprit, c'est, je ne sais pas pourquoi, moi, c'est Pauline à la plage d'Éric Rohmer. Il y en a beaucoup d'autres. Mais enfin, on a choisi Le Mépris de Jean-Luc Godard et on verra pourquoi. Mm-hmm. Parce que la mer est... Elle est pratiquement omniprésente, mais de façon plutôt narrative. Voilà.
7: C'est un film de 1963 et Jean-Luc Godard, votre opinion sur Jean-Luc Godard?
8: Ce film-là fait partie, avec À bout de souffle, et aussi Pierrot le Fou, Weekend aussi. C'est quand même des films de Godard que j'apprécie beaucoup. Mais comme d'habitude, c'est toujours les films des premiers temps.
7: Des premiers temps,
8: après,
7: oui.
8: Après, ça devient quand même un petit peu abscon. Et bon, voilà, il y a beaucoup à dire sur Godard. Mais enfin, là...
7: C'est une référence du cinéma.
8: Mais là, c'est quand
7: français.
8: Même le chef-d'œuvre par excellence que ça, à tous les niveaux. Hein.
7: Mais ça m'a étonné quand vous m'avez parlé du mépris pour parler de la mer, là, vraiment.
8: Alors pourquoi? Il y a une raison. En fait, que raconte le film? Bon, c'est adapté d'un roman, bien sûr, de Moravia, Le Mépris, mais ça a été adapté à la sauce, godardienne. Donc, si vous vous souvenez bien, dans le film, c'est un homme, c'est Michel Piccoli, qui a été engagé pour diriger un film. Il est venu à Rome avec son épouse, parce que le film, évidemment, va être réalisé à Cinecittà. Et il est accompagné de son épouse, qui est Brigitte Bardot. Et le producteur fait du gringue à Brigitte Bardot et elle finira par partir avec, d'ailleurs, le producteur du film. Et que raconte ce film?
7: Je ne sais pas.
8: C'est l'Odyssée d'Homère. Il est en train de faire une adaptation de l'Odyssée d'Homère.
7: Voilà, ça me revient.
8: Voilà. Et le film est tourné, justement, je vous parlais la dernière fois de Capri, là où David Parenti... Oh, il n'y a pas de hasard dans la vie. C'est tourné à Capri... Mais on ne peut plus y rentrer, hélas, parce qu'elle est privée maintenant, dans la villa de Malaparte, qui est aussi un grand écrivain italien. Et je ne sais pas si vous vous souvenez des scènes, mais elles sont sublimes, où on voit toute cette mer bleue qui est au large de Capri. Et il y a cette villa qui se détache, qui a une forme très bizarre, avec un immense toit-terrasse dans les ocres.
7: Ouais.
8: Et le tournage où... Donc, il y a Fritz Lang, d'ailleurs, qui est là de passage à Cinecittà et qui participe un peu aussi au scénario. Et il y a des séquences où Michel Piccoli parle avec lui et on voit les dieux, dont Neptune, des statues que Godard s'est amusé à placer. Alors, les gens qui détestent Godard disent qu'est-ce qu'elles font là, ces statues maquillées.
7: Bah, elles non, sont, mais c'est
8: elles
7: bien.
8: Sont peintes, elles ne sont pas maquillées, ce n'est pas pareil. Hein.
7: C'est bien parce qu'on voit des approches différentes. Alors, vous parliez justement de cette mer bleue. Alors, quand je vois que vous avez choisi le grand bleu de Luc Besson, ben, là, voilà. Ça semble plus... Enfin, c'est plus évident. Alors, 1988... Il y avait un engouement pour ce film, c'était incroyable.
8: Oui, mais en fait, c'est un film qui présentait, oui, que la mer sous un angle angoissant. C'est pas. Oui. Alors là, vous avez le bleu de l'Odyssée, donc c'est un bleu, on va dire, lumineux, un bleu, pas le bleu des vacances, vamos à la playa, mais c'est un bleu, comment dire, qui apporte une espèce de... Qui vous fait un peu voler dans les airs. C'est le bleu Yves Klein, moi je dis, mm-hmm. Voilà.
7: Oui, tout
8: alors
7: à fait.
8: Que le grand bleu,
7: c'est
8: un bleu foncé, un bleu... Voilà.
7: La profondeur.
8: Et c'est des gens... Alors ce film a eu un succès planétaire, surtout grâce à la musique d'Éric Serra, d'ailleurs. Mm-hmm. La musique, je suppose qu'on l'écoutera.
7: On va l'écouter juste après.
8: Et on peut revenir après sur le film, après l'avoir écouté, justement.
7: Alors on l'écoute.

0: Et oui, la musique, c'est important dans
1: un film.
0: Elle
1: est planante. Hein.
0: Elle est planante. Et puis, moi, je pensais aussi l'engouement. Il y avait eu un tas d'objets, enfin, ce qu'on appelait maintenant les goodies, enfin, tout ça.
1: Ah oui, alors après, ça, c'est le marketing.
0: Il y a le marketing. Non, mais le cinéma sert quelquefois à ça, hein, je veux dire, ou l'utilise. Et ce grand bleu, moi, personnellement, je ne l'ai pas spécialement apprécié. Je sais pas.
1: Mais moi, je pense que même Luc Besson, on ne pensait pas que ça aurait un si grand succès. Mais c'est pas, moi, je pense, enfin, de mon point de vue, d'ailleurs, j'ai écrit dans un texte sur ce film, tout le monde se moquait de moi parce que j'avais dirigé il y a maintenant 30 ans, philosophie et cinéma. Donc, et tout le monde me dit, ah bon, tout le monde s'emploie à parler de... Et moi, si, ce film-là est très profond, justement profond, profondeur, parce qu'en fait, il a quelque chose de matriciel.
0: Oui.
1: C'est un film sur justement la gestation, avec le cri des baleines, avec ces gens qui veulent aller au plus profond de leur victoire sur l'apnée et aller au cœur d'eux-mêmes. Donc c'est un film qui est très très très très très métaphysique et très profond,
0: Dire. Je reviens quand sur un thème la mer, je m'attendais pas du tout à vos choix. Et alors le troisième, alors là, Titanic, Titanic.
1: Ben oui, alors
0: on
1: va
0: meurt dans la mer. Hein. La mer gelée.
1: C'est un bateau quand même. Donc les bateaux en général, ils vont sur l'eau.
0: Ah bon,
1: les jolis bateaux qui vont sur l'eau. Et en plus, c'est une mer qui est au nord, pratiquement
0: au
1: niveau du... Pas vraiment au niveau du pôle, mais presque, puisqu'ils vont périr à cause d'un iceberg. Donc alors là, c'est une mer encore plus terrifiante, puisqu'il y a des scènes... Alors je sais que... on va pas déflorer, mais tout le monde le sait, c'est tourné évidemment dans une piscine, la fameuse scène où elle est sur je crois qu'elle est sur un bout d'iceberg et lui est en train de se noyer, il crève de froid, voilà. Puis bon,
0: ils sont sur les réseaux sociaux, ils publient justement les scènes de tournage et ça démystifie complètement. On voit tout de même l'importance des décors, de la machinerie.
1: Oui, mais vous savez que
0: ils sont sur fond vert et ils sont...
1: Oui, mais il y a donc James Cameron, après, il va faire tous les films qu'on connaît qui sont faits avec de l'intelligence artificielle. Mais il y a actuellement, moi je l'ai vu, mais ça m'a beaucoup déçu, une expo sur justement le Titanic il y a quelques années à Barcelone. Et là, il y en a une autre à Paris.
0: Mais en casque avec immersion virtuelle, on met un casque.
1: Alors, tandis que moi, celle que j'avais vue à Barcelone, ils avaient reconstruit vaguement des chambres, la maquette, etc.
0: Ah,
1: alors on avait l'impression d'être dans le couloir au moment où on voit, donc ça bougeait un peu.
0: Vous voyez, la publicité, le marketing, hein, tout ça, ça fait vendre le cinéma.
1: Alors est-ce que le marketing, il est avant ou est-ce qu'il est après?
0: Je crois que ça dépend du succès du film, je pense. Hein,
1: donc avant, ils ne peuvent pas le faire.
0: Ouais.
1: Ils ne peuvent pas savoir si le film...
0: Bon, mais écoutez, je suis déçu, Jean-Max, parce
1: pourquoi
0: que je vous
1: en... aimé,
0: Non, parce que j'attendais une émission d'été, de vacances,
1: voilà,
0: de baignade.
1: Oui.
0: Et puis, on va dans les profondeurs.
1: Le gendarme à Saint-Tropez, par exemple, non, c'est ça?
0: Non, je n'ai pas un film là qui me vient, mais...
1: Alors,
0: vraiment,
1: dites-moi des films où...
0: Je ne sais pas, puis je sais en plus que vous voulez parler de Marilyn. Alors, il faut absolument que vous ayez le temps de parler de Marilyn. Et alors, je vous propose, vous avez trouvé un moment où elle parle français.
1: Oui.
0: Elle parlait bien le français ou c'est vraiment chose de...
1: Bah, elle avait dû apprendre pour la circonstance. Mais non, elle n'était pas francophone, non.
0: Non, mais elle aurait pu.
1: Non, mais c'est charmant.
0: Elle était plus intellectuelle qu'on ne pensait ou qu'on en l'a décrit.
1: Elle était poète aussi.
0: Donc voilà. Alors, pour parler de Marilyn, dont ça va être le centenaire, elle était née un 1er juin 1926, on l'écoute parler en français.
2: Marilyn Monroe. Well, Mrs. Miller, do you speak French? Est-ce que vous parlez français?
3: No, I'm sorry, I don't. My husband does.
2: Not a word?
3: Oui.

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1: Alors sur Radio Alliance Plus, Jean-Max va vous parler avec la passion qu'on lui connaît de la vie et la mort de Marilyn. Vous souvenez de sa mort? Vous souvenez
2: oui,
1: de,
2: oui,
1: de
2: oui,
1: l'écho
2: bah,
1: que j'avais
2: j'étais,
1: eu sa
2: j'étais
1: mort?
2: J'étais vivant.
1: C'était jeune, mais parfois...
2: J'étais enfant, on va dire...
1: Non, oui, mais il y a des morts. Moi, je me souviens très bien de l'assassinat de Kennedy.
2: Oui, et c'est un peu...
1: C'est un peu la même époque.
2: C'est un peu la même époque, oui. Alors, je me souviens plus de la mort de Kennedy, justement, que de la mort de Marilyn. Je me souviens aussi, j'étais à la plage à Palavas, justement, à la plage, hein, la mort d'Elvis Presley.
1: Ah oui.
2: Et je me souviens aussi de la mort de Clo-Clo quand on l'a apprise. Oui. Voilà, bon, bref,
1: moi, je me souviens de la mort de Johnny Hallyday. On était en vacances avec mon mari. Et au petit déjeuner à l'hôtel... On voit sur l'écran, Johnny Hallyday est mort. Ah, voilà. Oui. Bon, allez, on revient à Marilyn.
2: Alors, Marilyn, moi, non, ce qui me fascine chez elle, c'est qu'elle est morte très jeune.
1: Ouais.
2: 36 ans, vous vous imaginez. 36 ans, c'est rien du tout. Et on
1: suicide.
2: A l'impression qu'elle a une carrière de femme de 80 ans.
1: Suicide avéré.
2: Alors, on ne sait pas. Ça, non, moi, je ne sais pas. Je pense qu'elle... Alors, bon, moi, j'en sais rien. Hein. J'ai écrit une nouvelle pour un livre qui est paru. Là, elle s'appelait Marilyn. Mais je pense qu'elle n'était pas... Je ne pense pas que c'était une fille suicidaire. Je ne pense pas du tout.
1: Mais alors, non. Bon, Marilyn...
2: Elle aimait la vie, Marilyn. Elle était...
1: Quelle image vous avez... La première image que vous avez d'elle? Quelle photo vous avez d'elle?
2: Ah,
1: quel film
2: alors,
1: vous avez d'elle?
2: Moi, en fait, ce que je vois toujours sous mes yeux, c'est les portraits par Andy Warhol.
1: Ouais.
2: Bon, vous me direz, c'est pas grand-chose, mais le fait qu'il ait transformé cette image,
1: ouais.
2: il en a fait une icône, comme au sens religieux.
1: Mm-hmm.
2: Quand au 16e ou même avant, on représentait les madones avec l'art de l'époque, du doré. Voilà. Lui, il a pris, donc, c'est les années 60, hein, c'est la matière brute, quoi. C'est le pop art, voilà.
1: Moi, je la revois toujours dans sa robe moulée sur elle pour...
2: Happy birthday, Mr. President.
1: Mais là aussi, totalement fabriquée, en fait.
2: Ah, complètement,
1: Quand on voit Marilyn jeune, on se dit, elle n'était pas laide, hein, mais elle n'avait pas ce sex appeal, comme on dit.
2: Mm-hmm.
1: C'est tout de même une femme totalement modelée, façonnée, transformée.
2: Ah ben complètement, mais c'est pas à l'insu de son plein gré. Elle, c'est elle qui a voulu devenir comme ça. D'abord, sa maman, bon, on le sait, qui est devenue folle, elle était internée, la grand-mère aussi. La maman travaillait au studio d'Hollywood.
1: Ouais.
2: Donc, elle l'a bien préparée, elle lui montrait des photos, elle lui achetait des robes et tout. Donc,
1: ouais.
2: Marilyn, elle était partie prenante. Sa mère logeait d'ailleurs un comédien qui a abusé de Marilyn quand elle avait 13 ans ou 14 ans. Donc c'est une fille qui n'a pas eu une vie facile. Moi, vous me posiez la question, bon, à part Andy Warhol, mais ce n'est pas un film. Moi, je la revois avec son petit ukulélé dans un film qui est passé il n'y a pas longtemps sur Arte, justement, c'est Certains l'aiment chaud. Alors moi, ce film-là, je l'adore parce qu'il est hyper
1: aussi.
2: Moderne.
1: Il y a
2: le travestissement.
1: Mmh.
2: Il y a à la fin, l'autre qui avoue sur le bateau, il lui dit, mais je suis un homme. Il lui dit, nobody is perfect.
1: Ah, c'est
2: non, extraordinaire. C'est génial, ce film.
1: Ouais.
2: Et Marilyn, dans chaque film, même dans les Misfits, elle est toujours tellement naturelle.
1: Mmh.
2: Alors qu'elle, comme vous le disiez, elle est hyper sophistiquée.
1: Ouais.
2: Mais elle arrive à garder du naturel.
1: Alors, je vois que le premier film, elle a tourné en 1947. Et son dernier film, donc, c'est les Désaxés.
2: Voilà, c'est The Misfits.
1: Et comme vous dites, elle a... Enfin, je ne sais pas combien
2: elle
1: ça fait.
2: Elle était en début de tournage d'un autre film, d'ailleurs, mais qui, évidemment, n'est jamais sorti.
1: Oui. Alors, comment est-elle devenue ce mythe?
2: Alors là, oui.
1: Parce que si on regarde les films qu'elle a joués... Je recherche le film et je retrouve... Ah,
2: Il n'y a que des succès. Hein.
1: Rivière sans retour. Moi, je la revois très bien avec son jean, sa chemise écossaise. Là, c'était une autre Marilyn, comme vous dites, très naturelle.
2: Eh bien, Marilyn, c'est quand même... voyez, les dates de naissance, 1926, ça fait 100 ans, mais évidemment, parce que le 4 août, elle aura 100 ans. elle aurait eu 100 ans, pardon, c'est sa modernité. Ouais. Voilà. Et donc,
1: en tant que femme libre, pourtant, on a l'impression.
2: Femme libre, femme fragile, femme. On a dit qu'elle était un peu accro à l'alcool, aux médicaments, je ne sais pas trop quoi. Donc, elle arrive à se faufiler au milieu de toutes les choses trappes qu'on a mises dans sa vie, et notamment le cinéma. Oui. Après, vous savez qu'elle est devenue sa propre productrice.
1: Non, je ne savais pas.
2: Ah, si, puis après, quand elle a épousé Miller, c'est parce qu'elle voulait aller à New York, à l'Actor Studio. Elle voulait se perfectionner. Elle trouvait que, bon, je ne sais pas si elle trouvait qu'elle jouait bien ou mal, mais elle trouvait qu'elle jouait trop studio hollywoodien. Mm-hmm. Et elle voulait être Actor Studio, dans le style Marlon Brando, James Dean, tout ça. Elle est rentrée à l'école, elle avait une professeure personnelle. Elle écrivait des poèmes, on a retrouvé tous ses livres. Donc, et elle avait créé sa maison de production, c'est elle-même qui lisait. Donc on l'a fait passer pour une ravissante idiote, ce qui n'est pas vrai du tout.
1: Du tout. Oui, parce qu'après, on a montré beaucoup de photos. Je vois toujours cette photo où elle lisait Joyce. Elle disait, c'est pas n'importe qui lit Joyce.
2: C'est comme quand on était étonné que Dalida, par exemple, lisait les philosophes. Hein.
1: Oui.
2: Teilhard de Chardin, c'était son philosophe préféré.
1: Vous savez comment on dit toujours, dans d'autres circonstances, d'autres contextes historiques, séparer l'individu de l'artiste. Mais il y a bien un moment où l'être humain est comme l'artiste, il y a un moment où ça s'entrechoque et ça déstabilise.
2: Est-ce que c'est l'artiste qui prend le pas sur qui?
1: Ouais. Et puis bon, sa vie amoureuse, vous avez parlé de son mariage avec Henri Miller,
2: puis les fausses couches,
1: Puis le président Kennedy.
2: Et la solitude, et la mafia.
1: Ouais.
2: La mafia qui a essayé de l'utiliser, en fait. C'est une vie, en 36 ans, elle

0: C'est parce que c'était devenu vraiment en voie à la tournée.
1: Elle était en contrat avec le studio, donc ouais. Déjà elle était obligée de travailler. Et puis beaucoup ne voulaient plus travailler avec elle parce qu'un coup elle était en retard, un coup elle ne savait pas son rôle, un coup elle n'était pas là. Un coup...
0: Alors, parce qu'on voit Mankiewicz,
1: mais oui,
0: Newman,
1: oui.
0: On voit Otto Preminger, Billy Wilder, Laurence Olivier, George Cukor.
1: Elle a tourné aussi avec les Marx Brothers.
0: Non, oui, ça, oui. Je ne savais pas.
1: Si, au début d'un des premiers. Puis, bon, son grand amour, enfin, c'était plutôt le grand amour de lui, hein. C'est le mari de Simone Signoret, Yves Montand.
0: Ah oui, là aussi, c'est pour ça qu'en France, elle est très connue.
1: Non, mais on se dit, en 36 ans, vous vous rendez compte.
0: Je crois que Simone Signoret, là, dans ses livres, elle en parle, justement.
1: Oui, elle en parle, La nostalgie n'est plus ce qu'elle était. Et puis, il y a eu une pièce de théâtre avec les deux sœurs... celle qui est une des deux est la femme de Roman Polanski, ça y est, j'ai un trou de mémoire en direct. Ouais. Bon, bref, peu importe, justement sur le bungalow. Il avait un numéro, ce bungalow, parce qu'ils étaient sur le lieu du tournage à Hollywood, et ils étaient voisins. Et donc, ça raconte les soirées entre eux. Mmh. Mais quand ces deux couples-là, si on croit les textes de. C'est qu'en fait, ils étaient comme vous et moi. Mm. Alors, vous venez manger chez nous ce soir, voilà. Et petit à petit, il est tombé sous le charme de Marilyn.
0: Parce qu'on disait aussi, vous parliez de Simone Signoret ou de Marilyn Monroe, qu'elles étaient assez popotes, en fait, qu'elles aimaient bien tricoter le soir.
1: Mais même Marlène Dietrich, la star, elle faisait des pot-au-feu ou des choucroutes, elle invitait Jean Gabin ou les copains, les copines. Ouais. Mais ce sont des gens comme vous et moi. Hein.
0: Mm. Oui, mais c'est étonnant. Et le cinéma, c'est ça aussi. Moi, j'allais dire, c'est un broyeur de personnalité aussi.
1: Ah, complètement. C'est une usine à rêve, mais à la fois une usine pour détruire. Parce que, en fait, moins maintenant,
0: parce que j'allais dire ce qu'on appelle la star.
1: Ça n'existe plus de nos jours. La seule star qui nous reste peut-être.
0: C'est Catherine Deneuve.
1: Catherine Deneuve et Isabelle Adjani.
0: Peut-être. Et encore.
1: Et puis Isabelle Huppert, mais elle ne joue pas la star. Donc
0: elle ne joue pas la star. La vie d'Isabelle Huppert, on n'en connaît rien. Donc
1: c'est sûr qu'elle...
0: Et Catherine Deneuve, la star, j'ai un petit peu de main.
1: Mais sinon, maintenant, ils choisissent des acteurs ou des actrices qui sont comme monsieur et madame tout le monde. Donc fatalement, on n'est plus... On n'est plus en extase, quoi.
0: Oui, mais en même temps, qu'ils ne font pas aussi leur école. Hein. C'est comme les chanteurs. Hein. Du jour au lendemain, ils deviennent des vedettes. Alors qu'il a fallu travailler, etc. Donc, la durée d'un artiste est peut-être inversement proportionnelle à son temps de travail. Hein. Tout est travail. Alors, nous voilà partis sur Marilyn. Quelques mots sur les films qui sortent en juin.
1: Oh là là, oui, alors, du coup, j'étais perdu.
0: Il y a un concert au cinéma de Santa. Vous aimez Santa?
1: Non, je ne sais pas. Oui, je connais, mais pas vraiment. Non,
0: j'étais étonnée que vous le mettiez dans votre liste. Donc,
1: oui, non, mais...
0: On reparlera pour
1: être exhaustif, hein, mais bon, là-dedans, très bonne question. Non, mais moi, j'étais perdue dans Marilyn.
0: Vous aviez beaucoup lu. C'est ce que je voulais dire aussi, le cinéma, ça permet de lire beaucoup de choses, de s'intéresser, de... Et je vois le nombre de films.
1: Ah, mais oui, il y a le nouveau film de Derek Jarman qui va sortir donc à la mi-juin.
0: Il y a les Minions
1: qui reviennent, oui, oui.
0: On va parler pour tous les âges.
1: Il y a un Scary Movie aussi. Voilà.
0: Bon, bah écoutez, une émission un peu éclectique de la mer. Moi, j'ai été déçue parce que j'attendais les vacances.
1: Eh ben non, le petit baigneur, ça sera pour une autre fois.
0: Ensuite, Marilyn, mais se pencher justement sur sa vie. Il y a beaucoup de biographies, il y a beaucoup de livres, ses photos. Et puis, découvrir le mois de juin. Et puis, on reparlera de Cannes. Et puis, on parlera peut-être vraiment des vacances après.
1: Encore une fois, à partir du 26 juin jusqu'au 13 juillet. Donc, c'est l'exposition... de David Parenti.
0: Et on en reparlera dans une salle sous les étoiles. Donc on a l'occasion de reparler de Marilyn. Voilà. Ne vous inquiétez pas.
1: Non, mais en fait, il y aura cette exposition, c'est les 100 ans de Marilyn à travers des portraits.
0: Merci à vous, Jean-Max.
1: Merci,
0: et à
1: Sylviane.
0: Bientôt, juillet, août, on va peut-être parler de la montagne. Pour changer de la mer.
1: Juillet, août, non. Non, moi j'ai d'autres idées, mais là, je ne peux rien dire.
0: Allez.
1: Je suis sous contrat. Donc,
0: Merci Jean-Max et à très bientôt.
1: Merci, au revoir et bel été.

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1: 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Il est 7h et tout de suite le journal de Radio France Internationale.
2: Il est 5h en temps universel, 7h, ici à Paris.
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2: Bonjour à tous, merci d'être avec nous pour le début de ces 3h d'actualité internationale. On sera notamment au Liban ce matin, alors que le Hezbollah rejette le cessez-le-feu annoncé avec l'État hébreu et que les frappes israéliennes se poursuivent. Rendez-vous avec notre correspondant à Beyrouth dans une heure. Pour l'instant, le journal international, c'est avec vous Martin Gaz, bonjour.
4: Bonjour Clotilde Dumay, bonjour à toutes et à tous.
2: Et à la une, l'opération séduction des pays des Balkans auprès de l'Union Européenne.
4: Un décor de carte postale au bord de l'Adriatique. Un cadre idéal pour faire sa demande. Une demande d'adhésion, bien sûr. Demande faite il y a 20 ans déjà par le Monténégro qui accueille ce sommet et qui paraît le pays le mieux placé pour rejoindre l'Union Européenne, le pays qui se positionne pour devenir le 28e État européen en 2028. Elle a une également le Proche-Orient et ce cessez-le-feu déjà vacillant au Liban où le Hezbollah rejette l'accord conclu avec Israël à Washington. L'armée de l'État hébreu qui continue ses bombardements au Liban comme à Gaza. Reportage à suivre dans l'enclave où il y a une pénurie d'huile de moteur et d'électricité. Les États-Unis parient à nouveau sur le charbon, combustible d'un autre temps extrêmement polluant. Mais Donald Trump fait un geste envers les industriels du secteur qui figurent parmi ses soutiens les plus actifs. Nous serons aussi dans ce journal à Mayotte où le nombre de cas de paludisme explose. À Bourg-en-Bresse en France où les jeunes agriculteurs sont désabusés face aux responsables politiques. Et à Nantes où les bleus de Kylian Mbappé mordent de la poussière face à la Côte d'Ivoire. Inquiétant à une semaine du mondial de foot? Pas vraiment, répondent les supporters.
2: Monténégro toque à la porte de l'Union Européenne.
4: Et passe en opération séduction, non pas dans la capitale Podgorica, mais dans la station balnéaire de Tivat, au bord de l'Adriatique, où se déroule ce matin le sommet entre l'UE et les Balkans, un sommet axé sur l'élargissement de l'Union Européenne, qui n'a plus accueilli de nouveaux membres depuis la Croatie. En 2013, le Monténégro est le mieux engagé sur la voie de l'intégration. Un bon élève qui aimerait rejoindre la classe européenne en 2028, et qui sort donc le grand jeu pour Emmanuel Macron, le président français, Friedrich Merz, le chancelier allemand, encore Ursula von der Leyen, la présidente de la Commission européenne. Le Monténégro, qui n'est pas le seul pays des Balkans à vouloir rejoindre le club des 27. 27 pour le moment. Envoyée spéciale de RFI au Monténégro, Sofia Katsenkova.
5: Ce sommet s'ouvre ce matin avec une grande question. Comment garder les Balkans occidentaux dans l'orbite européenne alors que l'élargissement reste un processus lent, technique et souvent frustrant? C'est dans ce contexte que la France et l'Allemagne veulent donner une nouvelle dynamique au processus. Leur idée, rapprocher les pays candidats de l'UE avant même l'adhésion complète. Les plus avancés pourraient obtenir un accès privilégié au marché intérieur, participer davantage à certains programmes européens ou assister comme observateur à certaines réunions de l'UE sans droit de vote. Selon des sources proches du dossier, le message est simple. Plus un pays avance dans les réformes, plus l'Union européenne lui donne en retour. Car une partie de la région prend du retard, la Serbie, la Bosnie ou encore le Kosovo. Le Monténégro, lui, veut se présenter comme le bon élève. Il espère toujours rejoindre l'Union européenne en 2028 et le pays attend depuis longtemps. Il est officiellement candidat depuis 2010.
4: Sofia Katsenkovac, l'on retrouvera dans un peu plus d'une heure avec Milojko Spajic, Premier ministre du Monténégro, qui sera ce matin notre invité. Le Monténégro qui espère donc devenir le 28e État membre de l'UE en 2028, soit 20 ans après le dépôt de candidature de ce pays de 625 000 habitants.
2: À la une également ce matin, Martin, ce cessez-le-feu qui n'aura pas duré au Liban.
4: Un cessez-le-feu mort-né, à peine annoncé, déjà menacé. La nouvelle trêve entre le Liban et Israël, décrétée hier à Washington, n'a aucun effet concret sur le terrain, où les bombardements israéliens ont fait au moins 8 morts hier dans le sud et dans l'est du Liban. Un soldat israélien a lui été tué, un cessez-le-feu qui était conditionné à l'arrêt complet des tirs du Hezbollah. Mais hier, le chef du mouvement chiite pro-iranien Naïm Qassem a rejeté l'accord de Washington et réclamé un retrait total des forces israéliennes tout en menaçant le nord de l'État hébreu de nouvelles attaques. Toujours au Proche-Orient, Clotilde, les bombardements israéliens sur Gaza ont fait 11 morts hier. Là aussi, le cessez-le-feu d'octobre dernier est largement bafoué. Plus de 900 personnes ont été tuées depuis l'entrée en vigueur de cette trêve, selon le ministère de la Santé du Hamas. Alors que la semaine passée, le Premier ministre israélien Benjamin Netanyahou a ordonné à son armée de prendre le contrôle de 70% de la bande de Gaza, contre 60% auparavant. Dans l'enclave palestinienne, les Gazaouis font toujours face à de multiples pénuries, notamment d'essence, de gaz et d'huile de moteur, qui se vend 1000 dollars le litre sur le marché noir. De l'huile de moteur pourtant essentielle à la production d'électricité. Reportage à Gaza de Ramiel Merari, avec l'appui de Frédéric Misselin à Jérusalem.
6: La colère monte dans les locaux de la société à la Rouki. Les clients n'ont plus d'électricité et Moussa est venu se plaindre.
7: C'est très difficile pour moi. Ni la machine à laver, ni le téléphone portable ne fonctionnent. J'ai dû payer pour aller charger le téléphone à l'extérieur.
6: Ahmad Al-Arouki, le directeur, tente d'expliquer la situation.
8: L'armée israélienne a interdit l'entrée des huiles de vidange à Gaza, mais ce n'est pas une substance interdite à tout le monde. Pour nous, fournisseurs privés d'électricité, ce n'est pas autorisé. Mais on permet à d'autres entreprises, de télécommunications par exemple, d'obtenir de l'huile et des pièces de rechange.
6: Avoir de l'électricité pour certains, c'est vital. Iyad, 24 ans, a été blessé par un éclat d'obus il y a un an. Il a de lourdes séquelles physiques qui l'obligent à utiliser plusieurs appareils électriques.
9: Je souffre de fortes crampes musculaires, donc j'ai besoin d'une machine et d'un matelas qui aident à relâcher la tension. L'éclat a touché ma moelle épinière et ma gorge aussi. Je ne peux pas me déplacer et ma voix est affectée.
6: L'entreprise Al-Arouki fournissait de l'électricité à 200 magasins à Megazi et 3000 particuliers. Rami Al-Megari dans la bande de Gaza, Frédéric Misselin, Jérusalem, RFI.
2: Dans l'actualité également, Volodymyr Zelensky qui met la pression sur Vladimir Poutine.
4: Le président ukrainien qui a proposé dans une lettre ouverte une rencontre directe à son homologue russe, ajoutant qu'après 4 ans de guerre, l'Ukraine était prête à un cessez-le-feu complet pour la durée des négociations auxquelles il estime que l'Europe et les États-Unis devraient participer. Proposition qui intervient au lendemain de frappes de drones sur des infrastructures énergétiques russes à Saint-Pétersbourg. Ça serait super cette rencontre, répond Donald Trump, tandis que Vladimir Poutine n'a lui pas directement répondu. Le Kremlin a déclaré que Vladimir Zelensky était le bienvenu à Moscou, ce que Kiev a toujours catégoriquement refusé. Le président russe qui doit lui s'exprimer aujourd'hui à Saint-Pétersbourg lors du 29e forum économique de la ville.
2: Il est 7h07 à Paris. Comme à Pretoria, le président kényan William Ruto est en visite en Afrique du Sud.
4: Une visite d'État lors de laquelle le dirigeant a rencontré son homologue sud-africain Cyril Ramaphosa, qui ont signé de nombreux accords de partenariat. Les deux hommes sont revenus sur une question d'actualité brûlante, celle des violences xénophobes en Afrique du Sud. Correspondance Valentin Hugues.
10: Si le Kenya a appelé ses ressortissants vivant en Afrique du Sud à la plus grande prudence face aux manifestations xénophobes, lors de sa visite à Pretoria, le président kényan William Ruto a préféré aborder les causes profondes de la migration intra-africaine.
11: Je pense qu'une partie du défi auquel l'Afrique du Sud est confrontée tient au fait qu'il s'agit d'un pays bien plus développé. Il est donc plus facile pour certains de venir ici à la recherche de services et d'opportunités. La solution consiste à veiller à ce que des services et des opportunités existent partout sur notre continent, afin que les habitants de ce continent puissent évoluer ensemble, sans créer de conflits inutiles.
10: Le week-end dernier, au moins 2 Mozambicains ont été tués dans ce contexte de grande marche anti-immigration à travers l'Afrique du Sud, qui parfois se transforme en chasse aux étrangers. Des centaines de Ghanéens ont déjà fui le pays. Le Nigeria ou encore le Malawi annoncent aussi le rapatriement de de certains ressortissants. Mais aux côtés de son homologue kényan, le président sud-africain Cyril Ramaphosa fait le choix de temporiser.
12: Les Sud-Africains ne sont pas xénophobes. Notre peuple nous demande, en tant que dirigeants, de résoudre les nombreux défis soulevés par la question de la migration.
10: Le chef de l'État a également annoncé l'envoi de délégations dans les pays voisins pour échanger sur la question migratoire. Valentin Hugues, de retour de Pretoria, RFI.
13: Et les violences xénophobes en Afrique du Sud, sur lesquelles nous reviendrons également avec Cécile Perrault, maître de conférence en études sud-africaines à l'Université de Rennes. Elle sera l'invitée d'Alexandra Branjon dans trois quarts d'heure.
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2: Les États-Unis retournent au charbon.
13: Ce qui n'est pas vraiment dans le sens de l'histoire. La Maison-Blanche qui a bien annoncé une nouvelle vague de financement en faveur des énergies fossiles. 700 millions de dollars pour remettre d'aplomb une dizaine de centrales à charbon. Une industrie pourtant sous le feu des critiques en raison de son impact dramatique sur l'environnement et sur la santé. Les ONG climatiques y voient un cadeau aux industriels du secteur qui ont largement soutenu financièrement Donald Trump lors de sa dernière campagne présidentielle. À Washington, Vincent Souriau.
15: Les trois piliers de ce plan charbon, un, la rénovation de 13 centrales existantes réparties sur l'ensemble du territoire américain. L'administration Trump débloque 425 millions de dollars pour optimiser et pérenniser ces bâtiments. Deux, la construction de deux nouveaux sites en Alaska et en Virginie occidentale et celle d'un terminal charbonnier en Californie. Autrement dit, une infrastructure portuaire conçue pour la manutention, le stockage et le transport du charbon. Trois, les permis miniers. Depuis son retour au pouvoir, Donald Trump a validé plus de 75 projets d'exploitation minière. Pour quelle raison? D'après le président américain, il s'agit de garantir la baisse des prix de l'électricité et d'alimenter les centres de données d'intelligence artificielle désignés comme des enjeux de sécurité nationale. Les organisations de défense de l'environnement dénoncent de leur côté des mesures rétrogrades qui récompensent les pollueurs et mettent la santé des Américains en danger. Vincent Souriau, Washington RFI.
2: Dans l'actualité française, Martin, Mayotte sur un double front sanitaire.
13: L'archipel français de l'océan Indien inquiet face à la propagation du virus Ebola, alors que de nombreux migrants congolais arrivent sur les côtes mahoraises. Mais les chiffres les plus inquiétants sont ceux du paludisme. 200 cas depuis le début de l'année. Jusqu'ici, la maladie a été importée en provenance d'autres pays de la région. Désormais, des dizaines de cas sont contractés directement à Mayotte, notamment à Chirungi, l'un des principaux foyers de transmission de la malaria. Reportage Lisa Morisseau.
16: Dans cette commune du sud de Mayotte, plus de 40 cas ont été recensés depuis le début de l'année. Des transmissions autochtones. Jean-Marc Roussin est médecin généraliste dans la ville.
17: Et en cabinet libéral, je ne vous cache pas qu'on voit très peu de cas. On a dû en voir deux ou trois. Il semblerait que le foyer soit essentiellement dans les gens qui vivent dans les campagnes. Et donc les gens sans papier.
16: À Mayotte, les personnes sans papier renoncent parfois aux soins par crainte d'être arrêtées par la police. Néanmoins, depuis janvier, 30 personnes atteintes du paludisme ont été hospitalisées, dont 4 en réanimation. Jusque-là, à Mayotte, les cas étaient principalement importés des Comores. Bénédicte Ganga Kifula, épidémiologiste à Santé publique France.
18: Ce qui est nouveau, c'est que après 4 années d'absence, donc en 2025, il y a eu des nouveaux foyers qui ont été identifiés là, mais non au sud du territoire. Ces zones sont considérées actuellement comme des zones d'entrée des migrants.
16: À ce jour, la situation reste maîtrisée selon la scientifique.
18: Mais à tout moment, on peut craindre une épidémie parce qu'il y a toujours une augmentation des cas importés, des nouveaux arrivants.
16: L'Agence régionale de santé mène sur le terrain des actions pour éliminer les zones de prolifération des moustiques. Lisa Morisseau, Mayotte, RFI.
13: Et puis très loin de Mayotte, en métropole, à présent Clotilde, la classe politique qui met le cap sur Bourg-en-Bresse, une petite ville du sud-est de la France où soutient le congrès annuel du syndicat des jeunes agriculteurs. Passage obligé, un an de l'élection présidentielle, plusieurs candidats déclarés ont fait le déplacement, comme celui de la droite Bruno Retailleau, le macroniste Gabriel Attal ou encore l'écologiste Marine Tondelier. Les autres grands partis ont dépêché des représentants de premier plan, un balai politique, très loin de convaincre le syndicat agricole, Marine Lecoq.
19: Pas d'enthousiasme, mais plutôt de la lassitude. C'est ce qui ressort du grand oral des candidats face aux jeunes agriculteurs. Pierrick Legrand, vigneron dans le Gard.
20: Les prises de parole se ressemblent toujours un peu, mais c'est toujours que des mots. Gabriel Attal nous avait déjà un peu trahi il y a 2 ans et demi en annonçant des grosses réformes, qu'on allait changer la culture, qu'on allait s'en sortir, qu'on allait nous aider, et on n'a rien eu.
19: L'ancien Premier ministre cristallise la déception des jeunes agriculteurs, qui attendent plus et affichent des revendications très claires.
20: On ne peut pas nous demander, à nous, Français, d'avoir des normes qui sont très compliquées, très restrictives. Et après, à côté de ça, on va signer du Mercosur, on n'est pas sur les mêmes normes, et c'est pas normal.
19: Marie-Laurence Michalet, agriculteur agricultrice dans le Rhône sait qu'il va falloir poursuivre le lobbying pour être entendue dans la campagne présidentielle.
0: C'est vraiment d'incarner ce que nous on demande pour qu'à la sortie il y ait le plus de candidats possible qui incarnent une jeunesse agricole et des parcours viables, vivables et transmissibles.
19: Mais Thomas Grimaud, agriculteur de la Sarthe, ne cache pas son inquiétude sur l'avenir.
21: Oh, on va être écouté pendant un mois, deux mois, quand on va sortir les tracteurs, etc. Et puis à un moment donné, la partie agricole va passer à la trappe. Et moi, je trouve ça dommage, parce qu'aujourd'hui, si une nation elle a pas une agriculture forte, on est quoi demain ?
19: Les jeunes agriculteurs sont lucides, mais espèrent encore un réel engagement de la part des candidats à la présidentielle.
13: Reportage à Bourg-en-Bresse, signé Marie Lecoq, du service politique de RFI.
2: Et puis finale surprise dans le tableau féminin de Roland-Garros.
13: Les spécialistes du tennis attendaient Aryna Sabalenka, Coco Gauff ou encore Iga Świątek. Perdue, la finale opposera finalement la jeune russe Mira Andreeva, 19 ans seulement. À la sensation du tournoi, la polonaise Maja Chwalińska, 114e mondiale issue des qualifications et qui n'a perdu qu'un seul set durant ce Roland-Garros.
2: Autre surprise en football, hein, cette fois-ci, Martin, les éléphants ivoiriens volent dans les plumes des coqs français.
13: Et pourtant, ils sont vice-champions du monde, les Français cités parmi les favoris du mondial à venir, qui débute dans une semaine. Les Bleus qui étaient bien partis à Nantes face aux Ivoiriens grâce à un but de Ryan Cherki. Mais Gaël Adoué et Amad Diallo ont retourné le match. Résultat 2-1 pour les Ivoiriens. Un sacré coup d'arrêt pour l'équipe de Didier Deschamps. Pas de quoi refroidir totalement non plus l'enthousiasme du public français. Cédric d'Oliveira.
22: On a eu beau insister, chercher des visages contrariés, agacés, mais les supporters français étaient là pour passer du bon temps. Alors même si les Bleus ont perdu, ils n'avaient pas l'air abattus. C'est même tout le contraire.
23: C'est compliqué de juger sur un seul match. Cette équipe de France, elle est bonne, elle va aller loin et on joue derrière eux.
24: Franchement, c'est pas grave. Parce qu'au contraire, mieux vaut perdre maintenant, apprendre et après, du coup, on va gagner. Donc non, il n'y a aucun souci sur ça.
22: Des fans emballés sans doute par les arabesques de Ryan Cherki, auteur de l'ouverture du score et qui a marqué des points auprès de Didier Deschamps. Le sélectionneur tricolore a procédé à 10 changements. Forcément, la France a eu moins de maîtrise, elle a encaissé.
25: Bonjour à toutes et à tous. Vous écoutez les idées de sortie de Radio Alliance Plus. Dimanche, les agités du local font leur retour en grande pompe. L'association musicale organise un concert, comme d'habitude, au site de l'Arbousier à Belvézé. C'est donc Juan Carlos Arratxea Quartet qui viendra vous faire danser pour clôturer le week-end. Juan Carlos Arratxea est bien plus qu'un percussionniste. Il est aussi compositeur, producteur et auteur depuis une vingtaine d'années. Le natif de Bogota a bien voyagé et il cumule plus de 300 concerts à travers une trentaine de pays. En 2025, il a lancé son propre projet, accompagné d'Israël Quiñones au bombo, grand connaisseur des traditions musicales du Pacifique colombien, qui constitue le socle créatif des compositions. Deux rencontres fortes de ces dernières années complètent l'aventure. Un amoureux des musiques de la Caraïbe colombienne, Lorenzo Morone, ainsi qu'un esthète de la salsa et des musiques de la Réunion, Hugo Reide, à la contrebasse électrique. Avec toutes ces vibrations conjuguées, il présente un répertoire immersif et percussif, reliant les époques et les cultures, dont l'axe principal est la marimba de Juan Carlos. Allez, paf, rendez-vous dimanche à 18h sur le site de l'Arbousier à Belvézé. Samedi et dimanche à 10h30, les tout-petits peuvent découvrir les aventures de Bou, le petit fantôme qui avait peur de tout, à la Comédie de Nîmes. Alors que les fantômes sont censés faire peur, Bou est un petit fantôme qui a peur de tout. Il a peur du noir, du bruit, du silence, des gens. Il a tellement peur qu'il a même peur quand on l'appelle par son prénom, Bou. Pourquoi les fantômes devraient-ils faire peur? Et pourquoi ils ne feraient pas rire? Et comment on fait pour faire peur? Et comment on fait si on a peur? À travers toutes ces questions existentielles, Bou va essayer de s'affranchir et de découvrir qui il est. Le spectacle s'adresse aux enfants à partir de 1 an. Pour réserver vos places, rendez-vous sur le site de la Comédie de Nîmes. Le festival de théâtre amateur Côté Cour, Côté Jardin continue de faire vibrer la scène de la chapelle à Pont-Saint-Esprit. Lundi soir, par exemple, vous pourrez découvrir le spectacle Geoffroy, tiré du texte de Marcel Pagnol par la compagnie À Tour de Rôle. Dans un petit village provençal, Geoffroy, un vieux paysan, vend ses terres à l'un des villageois, lui-même agriculteur. Mais lorsqu'il apprend que ce dernier veut abattre ses arbres, il entre dans une colère folle jusqu'à se suicider. Toute la communauté s'en mêle. Entre indignation, moquerie et tendresse, les langues se délient et les masques tombent. Un spectacle à découvrir lundi à 20h à la chapelle de Pont-Saint-Esprit. C'était les idées de sortie de Radio Alliance Plus. Merci beaucoup pour votre écoute et votre fidélité. Je vous souhaite une agréable journée sur le 103.2 en DAB+ et sur notre site internet. On se retrouve dès demain pour de nouveaux rendez-vous.
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3: 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Bonjour à toutes et à tous, c'est un plaisir de vous retrouver. Vous écoutez l'Écho de l'eau sur Radio Alliance Plus. Nous sommes Elena et Julie de la Fédération de pêche du Gard et c'est avec un petit pincement au cœur que nous enregistrons un de nos derniers épisodes. Et pour l'occasion, nous allons tout simplement vous parler de la rivière. Parce qu'on a déjà parlé spécifiquement des poissons migrateurs, comme la lauze et l'anguille, on a parlé des écrevisses, du castor, des plantes exotiques envahissantes et même d'un géant de nos cours d'eau. Mais la rivière dans tout ça, comment est-elle organisée et comment les poissons se répartissent-ils? Tiens, d'ailleurs, à votre avis, combien d'espèces de poissons retrouve-t-on dans les eaux douces du Gard?
5: Pour vous donner un ordre de grandeur, en France, on compte actuellement 108 espèces différentes.
3: Alors? Bon, pour ceux qui ont dit 50, bravo, puisqu'on en dénombre actuellement 53 espèces dans les cours d'eau de notre département. Mais une chose est sûre, si on trouve autant d'espèces différentes, c'est surtout grâce à la diversité des cours d'eau. Et oui, dans le Gard, on compte plus de 5000 km de rivières. Donc forcément, on ne trouve pas les mêmes poissons dans les Cévennes que dans le Rhône.
5: Et vous allez voir, ce n'est pas la peine de voyager jusqu'à l'autre bout du monde pour trouver des espèces uniques en leur genre. Et pour commencer notre balade le long du cours d'eau, rendons-nous à l'origine de toute rivière, là où l'eau fait surface, une source évidemment. Généralement, une source, ça se trouve en altitude, avec une très forte pente pouvant même former des cascades. Et même si l'eau qui y jaillit est globalement très pure, bah, on n'y trouve pas grand-chose. Quelques insectes, quelquefois des larves d'amphibiens s'il n'y a pas beaucoup de courant, mais pas de poissons. Ça peut paraître assez surprenant, puisque l'eau n'y est pourtant pas polluée, mais c'est en fait un milieu très contraignant. Il y a très peu d'eau, donc c'est assez compliqué de s'y installer, et il manque des nutriments.
3: Mais quelques mètres plus loin, le ruisseau commence à prendre vie. La végétation en bordure apporte de la matière organique et à partir de là, tout s'accélère. La rivière devient un écosystème où la vie est partout. En fait, cette matière organique va diversifier la quantité d'insectes aquatiques qui eux-mêmes vont permettre la présence de prédateurs et ainsi de suite. C'est généralement là qu'on trouve, sans doute, la plus célèbre, la plus populaire de toutes les espèces de poissons. Vous l'aurez deviné, il s'agit de la truite commune. Si la truite est aussi célèbre, c'est sans doute grâce à sa popularité auprès des pêcheurs. Et oui, c'est une espèce considérée comme prestigieuse. Sa pêche peut être très technique et très sportive, et en plus, la truite c'est super bon.
5: Ce que vous ne savez sûrement pas, c'est que la truite a un super pouvoir d'adaptation. Même si elle se trouve généralement dans les rivières où l'eau est très claire, fraîche et courante, il existe en fait trois formes écologiques de truite. La truite de rivière, la truite lacustre et la truite de mer. Non, non, il ne s'agit pas d'espèces différentes, mais bien d'une seule et même espèce. Et en fonction de son environnement et de son héritage génétique, elle va exprimer une certaine forme. Bon, il y a très peu de chances qu'un œuf de truite qui éclot dans nos Cévennes arrive à migrer vers la Méditerranée et devienne une truite de mer. Ces deux milieux sont séparés par plusieurs centaines de kilomètres, mais en Bretagne, par exemple, ça se peut.
3: La truite fario, c'est évidemment pas la seule espèce remarquable qu'on trouve au début de nos rivières. Il y en a une autre qui affectionne les mêmes conditions, et même si elle est bien moins connue, elle est tout aussi originale. C'est le chabot. Alors pour le coup, le chabot, si on le compare avec la truite, il fait un peu moins rêver. Déjà, il faut savoir ouvrir ses yeux pour le voir, parce qu'il est très petit, et se camoufle parfaitement avec le fond de la rivière. Il a une tête disproportionnée, avec des yeux globuleux, de larges nageoires pectorales, comme des éventails, et il passe son temps tapis au fond de l'eau pour éviter le courant. Et c'est bien normal, puisqu'il ne sait pas nager. Ah oui, vous avez bien entendu, on a un poisson qui ne sait pas nager. En fait, même si le chabot a de grandes nageoires, il fait partie des rares espèces qui n'ont pas de vessie natatoire. Et sauf que la vessie natatoire, en fait, c'est un organe qui se remplit plus ou moins d'air pour permettre aux poissons de se mouvoir entre la surface et le fond de la rivière.
5: Et comme notre pauvre chabot n'en a pas, il passe son temps tapis au fond de l'eau, comme collé au galet. Bon, pour autant, il a appris à se débrouiller sans et il ne passe pas sa vie au même endroit sous prétexte qu'il ne sait pas nager. Alors, comment fait-il pour se déplacer ? Eh bien, tout simplement, il utilise ses grandes nageoires pour se propulser ou faire des petits sauts entre les pierres. Pour l'observer, il faut être patient. Mais on peut le retrouver dans presque toutes les rivières d'Europe, du moment que l'eau est bien froide, au fond propre et avec du courant.
3: En descendant notre rivière, l'eau va se réchauffer et son lit s'élargit grâce à l'arrivée de nouveaux cours d'eau. À partir de là, on ne trouvera plus beaucoup de chabots ou de truites, qui n'apprécient plus vraiment ces conditions environnementales. Mais bien entendu, parmi nos 53 espèces de poissons, il y en a tout de même qui vont trouver leur bonheur ici, et d'ailleurs, bien plus qu'au début de notre rivière. On pourrait citer par exemple le chevesne, le gardon ou le barbeau, mais j'aimerais plutôt vous évoquer des espèces un peu moins connues, le blajon et le toxostome. Outre le fait qu'ils ont un nom à coucher dehors, je suis persuadée que vous n'en avez jamais entendu parler.
5: En occitan, on les appelle des sophies. Mais le problème, c'est que dans l'Aude, un sophie, c'est un toxostome, alors que chez nous, le sophie, c'est le blajon. Alors que oui, pourtant, ce sont bien deux espèces différentes, aux caractéristiques morphologiques également différentes. Bon, c'est vrai qu'on n'a pas trop l'habitude de pouvoir bien les observer. Ce sont des poissons quelque peu ordinaires, de taille relativement petite, grand maximum 25 cm, aux écailles argentées et qui forment de petits bancs.
3: Bon, bref, des poissons de rivière, quoi.
5: Alors oui, mais pourtant, ils sont particuliers. Ne les cherchez pas ailleurs parce qu'ils sont propres de chez nous. Oui, messieurs, dames, ces petits poissons ne se retrouvent que dans les rivières du sud de l'Europe à l'état naturel. J'aurais pu également vous parler du barbeau méridional, aux multiples noms français locaux.
3: Le barbel, le drogon, le durgan, le tourgan, le turgan, le barbeau truité.
5: Qui, lui, est bien spécifique des rivières méditerranéennes. Mais je ne peux pas vous présenter tous mes poissons favoris ici. Donc, continuons notre périple au bord de l'eau. La rivière continue de s'agrandir et de se réchauffer. Elle alterne entre des zones de radiers qui permettent à l'eau de s'oxygéner et des grandes zones lentes et profondes. Nous ne sommes plus très loin du fleuve et la diversité de poissons continue à augmenter. La liste est longue, mais on va s'arrêter quelques instants pour observer une petite espèce qui mérite toute notre attention. La bouvière.
3: Alors la bouvière, c'est un petit poisson assez rare qui fait autour de 6 cm à taille adulte, qui a de jolies nageoires rouges et un élégant liseré bleu vers sa nageoire caudale. Mais ce ne sont pas ces nageoires qui font sa particularité, c'est son mode de reproduction. Et oui, la bouvière, c'est une espèce parasite. En fait, pour protéger ses œufs, la femelle bouvière a trouvé un moyen assez efficace. C'est de les pondre directement dans une moule. Oui, oui, des moules, on en trouve aussi en eau douce, c'est pas réservé à l'île d'Oléron. Une fois que l'œuf est pondu et fécondé, il sera protégé des prédateurs à l'intérieur de la moule. En contrepartie, la moule fait à peu près la même chose, rassurez-vous. C'est une bonne guerre. En effet, la moule d'eau douce est aussi parasite de la bouvière, puisque dès qu'elle détecte qu'un poisson s'approche assez d'elle, la moule va projeter des milliers de petites larves qui vont venir s'agripper aux branchies. À partir de là, les larves vont se nourrir et grossir à l'intérieur des branchies du poisson. Bon, bien sûr, ni la moule ni le poisson ne mourront une fois parasités. C'est pas dans leur intérêt, puisque sinon leur descendance serait aussi condamnée. Le problème, c'est que ces deux espèces sont devenues dépendantes l'une de l'autre pour survivre. Et comme les populations de moules sont en déclin en raison de la pollution de nos cours d'eau, eh bien les bouvières aussi le deviennent.
5: Continuons maintenant notre chemin pour se rapprocher encore un peu plus de la mer. Notre ruisseau est devenu une rivière qui elle-même s'est jetée dans un fleuve. La vitesse du courant a baissé, mais la profondeur et la diversité d'espèces qu'on y trouve atteignent leur paroxysme. C'est ici que vivent les plus grands prédateurs, comme le sandre, le silure ou encore le très célèbre brochet. Le brochet, c'est un peu le requin de nos cours d'eau. Déjà de par sa taille, parce qu'il peut mesurer plus d'un mètre, mais surtout par sa dentition. Le brochet a environ 700 dents, qui se renouvellent tout au long de sa vie. Exactement comme les requins. De nature relativement calme, il n'en reste pas moins un redoutable prédateur. Sa technique ? S'approcher très discrètement de sa proie, au point de ne plus voir bouger ses nageoires, et une fois à 30 cm à peu près, attaquer en un éclair, à une vitesse de 50 km/h. Sur d'aussi courtes distances, je vous assure que c'est très rapide.
3: Bon, par contre, rassurez-vous, les brochets n'ont jamais mangé qui que ce soit. Ils se contentent de réguler les populations de gardons, de brèmes et de carpes, etc.
5: Une fois à l'arrivée à l'estuaire, l'eau douce prend fin. On y retrouve bien des poissons qui vont partager leur vie entre eau douce et eau salée. Mais en ce qui concerne les milieux marins, on laisse plutôt la place à Clotilde de vous expliquer tout ça dans son émission « À l'océan ».
3: Chers auditeurs, c'est déjà la fin de cette balade le long de la rivière et qui marque aussi la fin de notre épisode. On espère qu'elle vous a plu et que grâce à nous, vous en savez désormais plus sur les cours d'eau et ses habitants. Vous pouvez réécouter cet épisode sur le site de Radio Alliance Plus et peut-être même nous croiser à l'occasion, puisque la Fédération de pêche est présente à de nombreuses animations pour vous partager ses connaissances.
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6: 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Côté jardin solidaire. Un jardin où fleurit la réinsertion professionnelle.
7: Bonjour tout le monde. Du coup, Sam et Hamid sont des bénévoles ici depuis très longtemps, nombreuses années.
6: Alessandra Bertinelli, coordinatrice de Côté Jardin Solidaire.
7: Fagir, qui est aujourd'hui aussi bénévole, qui est rentré avec le dispositif insertion, qui est resté avec nous. Alain aussi. Et là, vous voyez du coup la préparation des paniers. Voilà, du coup, aujourd'hui, chacun repartira avec sa cagette remplie de bonnes choses. Voilà, c'est aussi une manière, encore une fois, pour essayer de travailler l'axe alimentation et santé. Et puis, pour que les personnes puissent aussi voir un peu les fruits de leur travail et en bénéficier au maximum. C'est la petite association Côté Jardin Solidaire qui a ouvert ses projets en 1998. Depuis le début, le cœur du projet, c'était la réinsertion socioprofessionnelle. Du coup, le jardin, c'est vraiment un outil d'insertion pour les personnes qui ont des freins très importants pour la reprise de l'emploi. Du coup, il y a la possibilité de venir au jardin pour se remettre dans une dynamique positive, pour retrouver un cadre, une équipe, des horaires de travail et un projet et du lien social. Et en même temps, il y a aussi un accompagnement socio-professionnel très poussé à côté pour essayer d'enlever du coup les freins qui ont été repérés, identifiés. Les jardiniers que vous voyez, bon, on a des bénévoles aussi, on a des stagiaires, on a des personnes qui viennent pour étudier cet outil et ce jardin. Mais sinon, parmi les jardiniers, vous voyez aussi des bénéficiaires, du coup, c'est des bénéficiaires des allocataires RSA qui sont dans ces dispositifs. Ça s'appelle une action AIA, Action Accompagnement à l'insertion. Ils sont avec nous en moyenne 6-9 mois, mais ils peuvent rester jusqu'à un an pour faire du coup ces parcours. Et se remettre du coup dans une dynamique positive. Ah ben là du coup vous voyez les enfants qui sont en train d'observer alors dans notre serre là on a des cébettes, des betteraves et là c'est des gros navets oranges et de l'autre côté vous avez un verre de chou rave. La petite association Côté Jardin Solidaire a fondé ça en 1998. Ce n'était pas sous ces parcelles. Là, ce jardin que vous voyez a à peu près 15 ans. Ils étaient ailleurs. L'association a œuvré sur tous ces projets jusqu'en 2023. Après, suite à des années plutôt compliquées, des difficultés au niveau du renouvellement du CA, et en même temps des baisses de subventions très importantes. Comme hélas pas mal d'autres petites associations, ils étaient vraiment en grande difficulté et du coup ils ont fait appel à l'association Samuel Vincent qui est une association limoise qui s'occupe principalement et historiquement plutôt de la protection de l'enfance et du soutien aux familles et soutien à la parentalité, mais qui de plus en plus dans les dernières années va vers une action sociale globale et qui commence aussi de plus en plus sur les territoires à avoir des projets de développement local et des projets d'insertion, d'insertion socioprofessionnelle. Et du coup, voilà les liens avec l'association Samuel Vincent qui a fusionné du coup. Enfin, les deux, il y a eu une période de coopération entre les deux associations qui a terminé avec une fusion en 2024, juillet 2024. Voilà, moi je travaille pour l'association Samuel Vincent qui a repris les projets à l'identique. C'est-à-dire que tout a été maintenu, les missions, les objectifs, l'outil principal, l'équipe, l'identité visuelle, les missions, voilà. L'idée, c'était vraiment ensemble de faire un travail pour consolider l'existant et puis éventuellement, dans un futur, peut-être aussi un peu développé, on imagine... À l'issue peut-être de créer un chantier d'insertion.
6: La semaine prochaine, découvrez l'épisode Côté Jardin solidaire, petits et grands, les mains dans la terre.
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8: Nous avons vu que la présence d'une puissance d'amour est très souvent présente dans les EMI, les expériences de mort imminente. Presque toujours, mais pas toujours. Elle est présente, cette puissance d'amour, dans 9 expériences sur 10. Pour les autres, dit Charlotte Martial, docteur en sciences biomédicales à l'Université de Liège, ce moment peut être fort désagréable, voire même traumatisant. Nous avons identifié, dit-elle, 3 types d'EMI négatives. L'infernal, qui donne l'impression d'entrer dans un monde non terrestre, peuplé de monstres et de feux. Les EMI void, c'est-à-dire vide, qui donne à l'expérienceur l'impression de n'être plus rien et d'évoluer dans un néant sans limite. Enfin, les EMI inverses, qui contiennent les dimensions habituelles, mais qui sont alors vécues d'une façon négative. Sophie, qui a vécu une expérience semblable il y a une quinzaine d'années, déclare « Je suis convaincu désormais que la souffrance que nous avons provoquée volontairement ici-bas, nous la revivons au centuple dans l'au-delà, comme une boucle infernale de culpabilité. Mais l'inverse est vrai, ce que nous avons accompli de bien nous permet de vivre en paix après notre mort. » On croirait presque lire une page d'évangile lorsque Jésus décrit cette réalité dans l'au-delà de ce que l'on a appelé le jugement dernier. Alors comment comprendre tout cela? Eh bien le père Pascal Hyde, qui est docteur en médecine, en philosophie et en théologie,

0: nous dit que tout confirme l'existence d'un Dieu d'amour qui cherche incessamment à entrer en contact avec sa créature. La question que nous adresse la puissance lumineuse qui apparaît à chacun, c'est « Comment as-tu aimé ?» Ces expériences donnent la certitude que la seule chose importante de notre vie est notre qualité d'amour, fait-il remarquer. Et il ajoute « Pour moi, en tant que chrétien, j'y vois le signe que Dieu tient davantage à nous que nous à nous-mêmes, que Dieu use de cette ultime ressource pour nous ramener vers lui et nous permettre d'entrer dans le cœur du cœur. Et tous les témoignages le confirment, à la fin, même si l'expérience a été désagréable, douloureuse, la grâce semble vaincre les pesanteurs. Robert Serrore, qui a vécu une EMI, nous dit « Ma conviction est qu'il existe une dimension fondamentale de notre conscience qui n'appartient pas à notre dimension spatio-temporelle. La mort n'est pas la fin. D'une certaine manière, elle n'existe pas. » Et pour terminer, laissons la parole à un spécialiste, le docteur Jean-Pierre Jourdan. « En fait, dit-il, la vie terrestre est une parenthèse dans quelque chose de beaucoup plus vaste, de plus complet, intense. » Une embardée en somme, la constante de ses expériences et cette injonction à aimer.
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5: La parole du jour que je vous propose se trouve dans l'Évangile selon Jean au chapitre 13 et j'en lirai un extrait. Jésus, qui savait que le Père avait remis toutes choses entre ses mains, qu'il était venu de Dieu et qu'il s'en allait à Dieu, se leva de table, ôta ses vêtements et prit un linge dont il se ceignit. Ensuite, il versa de l'eau dans un bassin et il se mit à laver les pieds de ses disciples et à les essuyer avec le linge dont il était saint. Il vint donc à Simon-Pierre et Pierre lui dit « Toi, Seigneur, tu me laves les pieds ?» Jésus lui répondit « Ce que je fais, tu ne le comprendras pas maintenant, mais tu le comprendras bientôt. » Pierre lui dit « Non, jamais tu ne me laveras les pieds. » Jésus lui répondit « Si je ne te lave, tu n'auras point de part avec moi. » Simon-Pierre lui dit, « Seigneur, non seulement les pieds, mais encore les mains et la tête. » Et Jésus lui dit, « Celui qui est lavé n'a besoin que de se laver les pieds pour être entièrement pur, et vous êtes pur, mais non pas tous. » Donc ce texte nous dit quelque chose d'assez étrange. Dire, normalement c'est le maître, et c'est pas le serviteur. Et on voit ce Jésus laver les pieds de ses disciples. Le geste est presque invisible, et pourtant il dit tout. Et qu'est-ce qu'il dit, ce texte? Il nous dit que Dieu est à genoux. Dans notre monde, on cherche à être vu, reconnu, applaudi. On ne cherche pas à être à genoux, on cherche à être plutôt élevé. Jésus choisit l'ombre, le service discret. Et ce temps de carême nous apprend cela. La vraie grandeur est humble. Un coup de fil, une visite, un repas partagé, une écoute attentive, ces gestes ne font pas la une des journaux, mais ils changent la vie de ceux à qui j'ai passé un coup de fil, celui ou celle à qui j'ai rendu une visite, à celui ou celle à qui j'ai partagé un repas, une écoute attentive. Ces gestes-là changent des vies. Et peut-être, en fait, que c'est cela, aimer son prochain. Bonne journée.
3: C'était la parole du jour de Redouane Esbanti. et tout de suite retrouver le livret proposé par Radio Ecclesia.
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6: Guy Marignane, vous êtes notre invité. Vous êtes à l'origine de Week-end historique d'Orsan. Et ça a lieu depuis 5 ans. La 5e édition, c'est les 6 et 7 juin à Orsan. C'est un village qui n'est pas très compliqué à trouver. C'est à la sortie de Bagnols-sur-Cèze en allant vers Laudun-l'Ardoise. On fait un petit détour sur la droite et hop, on y est. Pendant ce week-end, eh bien, plus de 115 figurants reconstitueurs sont présents et animent, proposent plein de choses aux personnes qui viennent faire la fête, mais pas que la fête, qui viennent être spectateurs, je sais pas comment, j'aime pas ce mot spectateur parce que j'ai l'impression que c'est visiteur peut-être.
7: Hein. Visiteur, oui, visiteur, il faut être intéressé par l'histoire, bien sûr, mais c'est l'occasion aussi de présenter aux enfants, parce qu'on axe quand même beaucoup nos présentations sur les enfants, parce que c'est eux l'avenir, donc ce sont eux les vecteurs de la transmission historique. Nos présentations sont surtout axées, mais pas que. Donc les visiteurs peuvent avoir accès à toutes sortes d'ateliers qui sont proposés par des compagnies qui viennent un peu de partout.
6: Mais alors parlez-moi de toutes ces compagnies-là. Donc il y a sûrement votre association Les Poilus, là, du
7: les
6: Vaucluse.
7: Les Poilus du Vaucluse, oui. Des passionnés.
6: Et j'imagine qu'il y a aussi l'association de Quentin Lefebvre, là.
7: Oui. Quentin sera très probablement des nôtres aussi, oui, avec son association La Tranchée de Saint-Maximin, qui avait d'ailleurs passé sur vos antennes. Les reconstitueurs viennent un peu de partout. Alors cette année, on a été un petit peu victime de notre succès, parce que on a pas mal de compagnies qui nous ont contactés en nous disant « mais nous, on est intéressés pour venir, on n'a pas été obligés de faire notre marché ».
6: Ah, ça c'est pas mal.
7: Ah oui.
6: Mais vous devez avoir ceux qui reviennent tous les ans aussi.
7: Alors on a effectivement les
6: classiques.
7: Les classiques, les fidèles, on va dire, qui sont là depuis le début. On a aussi des compagnies et des associations qui viennent pour la première fois. Parmi les fidèles, par exemple, on a une association qui est sur Marseille. Ça s'appelle Des Ailes et des Toiles. Et ils représentent tous les parachutistes de quelque nationalité qu'ils soient pendant la Deuxième Guerre mondiale.
6: Wow. Il n'y a pas de saut en parachute, là, pendant...
7: Non.
8: C'est quand même compliqué à organiser,
7: c'est
8: là.
7: C'est un petit peu compliqué à organiser,
8: c'est du budget aussi, hein.
7: Oui, oula. On aura... une association qui s'appelle les Fabulators, qui va représenter le corps royal de l'infanterie de marine au XVIIIe siècle. Donc eux viennent aussi des Bouches-du-Rhône. Je vous parlais lors d'une édition précédente donc de Napoléon Bonaparte, avec son association aux armées d'autrefois, qui lui vient aussi de Marseille, de la région de Marseille. On a un enfant du pays, donc Gilles Martinez, qui va être présent avec l'Académie AMHE, qui représente les combats médiévaux et l'escrime médiévale, qui viennent de l'Ardèche. Une autre association qui vient des Bouches-du-Rhône et qui s'appelle Ad Historia Lux, qui représente l'infanterie du Premier Empire. Je ne vais peut-être pas tous vous les citer parce que ça va devenir un peu fastidieux, mais on aura une association qui sera là, les soldats d'antan, qui vont nous présenter alors, des uniformes du Premier Empire, mais surtout une conférence axée sur le service topographique de Napoléon Ier. Voilà, c'est quelque chose qui n'est pas connu et qui pourtant
6: c'était
7: le nerf de la guerre.
6: Il y a les sous, bien sûr, mais il y a aussi la topographie, c'est
7: Napoléon
6: clair.
7: S'est aperçu qu'il manquait des cartes. Donc il a créé tout un service de topographie avec des ingénieurs, etc. Donc il y a toute une présentation là-dessus.
6: Et cette association, elle vient d'où ?
7: Elle vient de Aubagne, à côté de Marseille. On aura aussi, ceux-là, ils vont venir en voisin. On a les casse-cou-baratineurs. Les casse-cou-baratineurs, ils représentent les Romains, eux, et ils sont de Saint-Nazaire, donc juste à côté de chez vous. On a les aigles d'Aliénor, qui vont représenter un bureau de recrutement donc du Premier Empire. Ils viennent de la Dordogne. L'Édit de Roussillon, avec Catherine de Médicis, eux, viennent donc de Roussillon, donc de l'Isère. On aura aussi Au fil de la Renaissance. Alors, Au fil de la Renaissance, c'est une costumière, donc Isabelle Chouanet, qui est spécialisée dans les costumes Renaissance. qui va présenter la réalisation des fraises que portaient aussi bien les femmes que les hommes. Donc
6: c'est excellent.
7: C'est très particulier et c'est à voir.
6: Ah oui,
7: c'est tout un art.
6: La quantité de matériel qu'il faut.
7: Ah oui. Donc voilà. Après on a des Espagnols qui vont venir du Pays Basque espagnol qui vont nous représenter la gendarmerie impériale. On a les conflits de l'oubli aussi qui vont représenter
6: les conflits de l'oubli.
7: Qui va représenter le régiment du 4e Zouave qui était chargé de la sécurité de la Casbah pendant la guerre d'Algérie. Donc c'est très particulier aussi. Hey. Et voilà, eux, ils sont à côté d'Avignon. Enfin bon, voilà, il y a pas mal d'activités. Et après, on aura quelques exposants aussi. On aura entre autres Grégory Viguier, qui est de Nîmes, qui est généalogiste et qui a écrit d'ailleurs un livre sur Orsan, où il a fait parler tous les habitants. Donc il présentera son livre et le dédicacera. On aura aussi une personne qui fait de la gravure sur verre, qui s'appelle Enart. On a aussi un photographe qui va être présent et qui va faire des photos à l'ancienne sur plaques de verre et plaques de laiton.
6: Il ne faut pas bouger.
7: Donc il a à l'ancienne avec appareil photo à souffler.
6: Les gens pourront acheter une photo à la sortie.
7: Oui, bien sûr. Il développera au fur et à mesure. Et puis, on a un voisin qui vient de Laudun et qui, lui, a refait tout un diorama qui représente la libération de Laudun et d'Orsan avec des petits soldats et tout. Il a refait tout le paysage avec le village d'Orsan, etc. Et les chars qui arrivaient.
6: Ça doit être excellent, surtout qu'il y a des endroits maintenant, ça doit être construit. Maintenant, il y a des maisons, alors qu'à l'époque, c'était
7: bien sûr,
6: pas comme
7: oui,
6: ça.
7: Il a travaillé sur les photos d'époque et tout pour être au plus près, là aussi, de la réalité, quoi. Voilà, donc tout ça va se retrouver sur le stade. Il va falloir, le défi, c'est d'arriver à imbriquer toutes les activités qu'il va y avoir et arriver à faire rentrer tout ça dans le créneau horaire.
6: C'est vrai que là, je vous rencontre juste avant Pâques, là, on est fin mars. J'imagine que les choses se seront pas mal ajustées en avril, mai. Mais vous avez la surprise, il y a encore des gens qui vous contactaient hier soir pour dire est-ce qu'on peut venir.
7: Tout à fait.
6: Alors, combien de visiteurs vous avez eu les autres éditions ?
7: Alors ça, c'est très difficile à évaluer, étant donné que
6: c'est gratuit.
7: Donc tout le monde rentre et sort
6: comme il veut.
7: Bon, on estime à peu près quand même aux alentours de 1500 à 2000 personnes sur le week-end. Donc bon, c'est honorable quand même.
6: Peut-être par la buvette que vous pouvez plus le sentir, le nombre de personnes.
7: Oui. Ouais, c'est plutôt là que ça se retrouve, mais bon, tout le monde ne passe pas par la buvette non plus. C'est encourageant quand même, parce qu'on voit que petit à petit, on monte en puissance, comme on dit.
6: Est-ce que les mêmes personnes viennent d'une année sur l'autre ?
7: Oui, on a des personnes qui reviennent, ouais.
6: Et c'est pour ça que vous essayez d'innover à chaque fois, là, hein ?
7: Tout à fait.
6: C'est extraordinaire, un week-end de fou pour entrer dans l'histoire et surtout mettre du doigt une histoire locale aussi.
7: Oui,
6: pas que locale, mais en tout cas, c'est l'histoire de notre pays. Mm-hmm. C'est l'histoire aussi de notre région. Rencontrer plein de reconstitueurs passionnés à qui on peut poser plein de questions.
7: Ah oui, alors surtout, n'hésitez pas à leur poser des questions. Ils seraient heureux de vous répondre. Ce sont des puits de science, comme j'aime bien les appeler, parce qu'ils sont vraiment passionnés. Ils font des recherches en permanence. Et ce qui est étonnant, c'est qu'il y en a beaucoup qui sont quand même assez jeunes.
6: J'allais vous poser la question.
7: Qui sont assez jeunes. Et vous allez vous apercevoir qu'ils en connaissent plus que certains professeurs d'histoire.
6: Ah oui.
7: Ah oui.
6: Ils ont vraiment creusé la période qu'ils représentent.
7: Complètement.
6: Au niveau de leurs costumes, au niveau
7: Ah oui, il y a des recherches historiques au niveau des costumes. Oui. Et puis ils ont l'œil. Si vous avez la moindre erreur sur le vôtre de costume, qu'est-ce que c'est ? Les boutons, ils ne correspondent pas à ton régiment.
6: Est-ce que les visiteurs viennent des fois costumés eux aussi ?
7: Alors, très peu. On en a quelques-uns, oui, des fois, qui jouent un petit peu le jeu, mais pas beaucoup. D'ailleurs, cette année, on va essayer de faire costumer les membres de notre association. On va essayer de contacter des costumières de Roquemort, qui ont, je crois que c'est 500 costumes à disposition, et qui vont nous permettre de nous habiller.
6: C'est sympa, ça va aider à rentrer dans cette belle fête,
7: Tout à fait.
6: Cette belle manifestation, c'est ouvert à tous, c'est à Orsan. le week-end, les 6 et 7 juin, de 9h, 9h30 jusqu'à 18h30. Mais le samedi, ça se poursuit ensuite à la salle culturelle avec une très belle veillée. J'ai retenu qu'il y a Rikoun qui vient, voilà, et ensuite un groupe qui va animer avec une fanfare
7: une peña.
6: Merci infiniment, Guy Marignane. Et puis, si des auditeurs veulent plus de renseignements, j'imagine... Vous avez peut-être un site internet.
7: On a un site internet, les week-ends historiques d'Orsan. Et vous avez tous les renseignements qu'il faut si vous voulez nous contacter.
6: Merci, bon succès.
7: Merci de nous avoir reçus.
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1: Il est 6h en temps universel, 9h à Beyrouth. 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
1: Le journal international. Bonjour Marion Cazanov.
3: Bonjour Clotilde, bonjour à tous.
1: Avec à la une la poursuite des frappes malgré le cessez-le-feu entre Israël et le Liban.
3: Un accord rejeté par le Hezbollah. Israël poursuit donc ses frappes au Liban. Pourtant, certains signes montrent tout de même un début d'application du texte. On y revient avec notre correspondant à Beyrouth dans quelques secondes. Vladimir Poutine doit s'exprimer aujourd'hui au Forum économique de Saint-Pétersbourg. Hier, devant la presse étrangère, il a vite contourné le sujet des frappes ukrainiennes sur la ville. Les frappes qui se sont abattues lors de l'ouverture de ce même forum. Dans ce journal, on revient également sur les hommages à Abdoulaye Wade, l'ex-président sénégalais qui a soufflé sa 100e bougie la semaine dernière. 18 ans de vie en un documentaire dans Toutes mes sœurs, Massoud Barchi filme ses nièces en Iran de leur enfance à leur entrée à l'âge adulte avec un regard rare sur ce pays très verrouillé. Et puis la joie des supporters ivoiriens hier soir.
4: On a gagné la France.
5: C'était un match très stressant, mais la deuxième mi-temps a été meilleure.
6: Cette victoire nous fait énormément du bien aux joueurs comme aux supporters.
3: Les éléphants ont battu la France 2-1 lors d'un match de préparation au Mondial. On écoutera ses supporters dans le prochain journal dans une demi-heure.
1: Et puis on viendra aussi sur ce match dans le journal des sports avec Antoine Grenier. Mais d'abord cette question, Marion, peut-on parler d'un cessez-le-feu au Liban ?
3: Le Hezbollah a rejeté l'accord signé mercredi à Washington entre le Liban et Israël. Israël poursuit depuis ses frappes dans le pays. Le texte prévoit le début d'un retrait israélien ainsi que l'établissement de zones pilotes sous contrôle de l'armée libanaise. L'application de ce texte reste floue, mais pour le président et le premier ministre libanais, il s'agit là de l'accord de la dernière chance. Ils ont aussi affirmé que ce qu'ils rejetteraient en assumeront la responsabilité en référence au Hezbollah. Paul Khalife, vous êtes notre correspondant à Beyrouth. Paul, malgré la poursuite des frappes, le rejet du Hezbollah, donc est-ce qu'il y a des signes sur le terrain qui montrent un début d'application des arrangements conclus entre Israël et le Liban ?
7: Marion, l'armée israélienne s'est effectivement retirée de deux localités situées à une dizaine de kilomètres de la frontière. L'armée libanaise s'y est déployée, a retiré les remblais installés par les Israéliens et a rouvert les routes reliant les villages dans le secteur occidental du Liban Sud. Tout cela s'est déroulé sans coordination préalable entre les armées libanaises et israéliennes. Il pourrait s'agir d'un test israélien pour les zones pilotes qui seraient confiées à l'armée libanaise. Le Hezbollah, lui, ne se sent pas du tout concerné par tous ces arrangements. Son chef, Naïm Hassem, a qualifié l'accord de Washington de capitulation et d'humiliation. Les paroles se sont transformées en actes avec une nette intensification jeudi des attaques du Hezbollah contre l'armée israélienne en territoire libanais. Le parti chiite a revendiqué une série d'opérations, surtout autour de la célèbre forteresse de Beaufort, proposée par Joseph Aoun comme zone pilote lors de la première phase d'application de l'accord de cessez-le-feu. Le Hezbollah a affirmé avoir attaqué aux missiles guidés, aux roquettes et aux drones suicides 6 chars Merkava dans ce secteur. Israël a confirmé la mort d'un officier. Plusieurs autres militaires ont été blessés. L'armée israélienne a également poursuivi ses frappes partout au Liban Sud à une intensité moindre que les jours précédents.
3: Et ces frappes israéliennes ont fait hier au moins 8 morts dans le Sud, mais aussi dans l'Est. Paul Khalife, en direct de Beyrouth pour RFI. La situation au Liban suivie de près par l'Iran, qui attend toujours des négociations avec les États-Unis pour une sortie du conflit. L'une des conséquences de cette guerre, c'est que le détroit d'Ormuz reste fermé. L'Iran ne laisse passer qu'au compte-gouttes les navires dans ce passage stratégique essentiel pour l'exportation de pétrole. Le blocage persiste donc et inquiète forcément les professionnels du secteur. Ils se réunissaient cette semaine en Grèce, à Athènes, à l'occasion du salon du transport maritime Posidonia. Sur place, Emmanuel Stelz.
8: J'ignore quelle surprise nous réserve le panorama politique. Julia Anastasiou, cadre de la compagnie maritime OMS Tom, exprime l'incertitude qui domine le secteur depuis la fermeture du détroit d'Ormuz. Et peu nombreux sont ceux qui s'aventurent à prédire une solution à court terme. Selon Irini Limperato de l'entreprise Navilands, il est impossible d'imaginer que le blocage puisse s'éterniser.
9: Qu'allons-nous manger ? Je parle des gens, pas des gouvernements ou du business ou de l'industrie. Cela concerne tout le monde.
8: À Athènes, les armateurs ont déclaré qu'en cas d'ouverture, ils réclameront des garanties claires avant de s'engager dans le détroit d'Ormuz. Cependant, il juge la situation moins confuse qu'il y a quelques semaines, comme l'exprime Johanna Eugenia Bakouni, du géant du transport maritime Maersk.
4: Au moins maintenant, nous savons plus ou moins ce qui se passe, alors qu'au début, il y avait beaucoup d'incertitudes. Je ne sais pas comment la situation va évoluer, mais au moins, nous ne sommes plus dans le choc de l'inattendu.
8: Les acteurs de l'industrie maritime affirment que dorénavant, ils devront se préparer à ce genre de choc avant même qu'il ne survienne. Emmanuel Stills, Athènes, RFI.
1: La proposition est rare, Marion, elle vient du président ukrainien.
3: Dans une lettre, Volodymyr Zelensky s'adresse à Vladimir Poutine et lui propose un tête-à-tête pour négocier une paix après plus de 4 ans de guerre. Le président russe terminait alors une rencontre avec la presse étrangère à Saint-Pétersbourg, où se déroule un forum économique. Il a notamment réagi aux frappes ukrainiennes qui ont secoué la ville le jour de l'ouverture du forum. Anissa El Jabri est notre envoyée spéciale à Saint-Pétersbourg.
10: Sans surprise, Vladimir Poutine a balayé d'un revers de la main les images spectaculaires de l'attaque de drones sur le port et une zone militaire de Saint-Pétersbourg le jour de l'ouverture du forum mercredi.
11: Oui, les sponsors occidentaux fournissent un grand nombre de drones de tout type, y compris des drones à longue portée. Malheureusement, certains parviennent à nous atteindre. Mais la Russie dispose d'un système de défense aérienne. Oui, nous devons l'améliorer. Oui, nous devons le renforcer. Et nous allons le faire.
10: Surtout, le chef de l'État russe n'a rien changé à ses positions en presque un an, se référant pour les paramètres de fin de conflit à ce que la Russie appelle la formule d'Anchorage du nom de la rencontre Poutine-Trump en Alaska en août dernier, sans que jamais rien n'ait été rendu public. Vladimir Poutine s'est aussi dit ouvert à une rencontre avec Volodymyr Zelensky, encore une fois, dans la capitale russe, a ajouté dans la soirée son porte-parole, un lieu qui a toujours été rejeté et jugé inacceptable à Kiev. Enfin, à nouveau, le président russe a posé la question de la légitimité du président ukrainien. Interrogé sur ce qu'il pourrait lui dire en cas de rencontre, Vladimir Poutine a cette fois lâché un « je dirais, Dieu merci, c'est fini ». Anissa Eljabri, Saint-Pétersbourg, RFI.
3: Mais pour l'instant, aucun signe d'apaisement. 3 personnes sont mortes cette nuit dans des bombardements russes dans l'Est et le Sud. L'armée ukrainienne dit avoir intercepté 198 drones ces dernières heures. L'Ukraine et sa voisine, la Moldavie, qui espère bientôt une adhésion à l'Union européenne, les 27 pays membres ont donné leur feu vert préliminaire cette semaine pour le début de négociations. Dans les Balkans, certains attendent leur tour depuis longtemps, comme le Monténégro, qui accueille aujourd'hui un sommet entre l'Union européenne et les pays de la région. Le Monténégro espère conforter son statut de bon élève et vise une adhésion pour 2028.
1: On y revient dans une dizaine de minutes avec notre grand invité, le Premier ministre du Monténégro, Milojko Spajić. Pour l'instant, il est 6h08 à Dakar. Le Sénégal célèbre depuis hier le centenaire d'Abdoulaye Wade.
3: Président de la première alternance démocratique du pays et fondateur du Parti démocratique sénégalais, il a été à la tête de l'État de 2000 à 2012. Celui qu'on surnomme Gorgui le Vieux en Wolof a soufflé sa 100e bougie donc le 29 mai. Sur 2 jours, le pays a donc décidé de faire revivre l'héritage du président. À Dakar, Léa Lisa Vesterov.
12: Il faut travailler, beaucoup travailler, toujours travailler.
13: Déclaration d'Abdoulaye Wade à son arrivée au pouvoir en 2000, devenue culte, projetée sur l'écran du Grand Théâtre. Pour l'ex-ministre des Affaires étrangères, cher Tidiane Gadio, il était grand temps de rendre hommage à Abdoulaye Wade.
14: Moi, j'ai toujours dit que les Africains ne célèbrent pas assez, surtout de leur vivant, les grands héros du continent. Le continent a besoin de modèles.
13: Et pour l'homme qui dirigea le Sénégal de 2000 à 2012, cher Tidiane Gadio retient le panafricanisme comme héritage.
14: Moi, j'ai travaillé avec lui pendant presque 10 ans pour défendre la place de l'Afrique dans le système des Nations Unis, pour avoir un siège de membre permanent, pour unir l'Afrique. Vraiment, il a tout fait.
13: Pour Mbaye Ndiaye, qui a été son ministre de l'Intérieur, le parcours d'Abdoulaye Wade, 26 ans dans l'opposition, 12 ans au pouvoir, est une leçon de démocratie à retenir en ces temps de crise politique au sommet de l'État.
15: Je pense que c'est la leçon que nous devons tous retenir. On peut être des adversaires, même si on ne s'aime pas, on se respecte. Le président actuel, Diomaye, dans son discours, l'a dit.
13: Militante au PDS, Myriam Ndiaye, elle appelle les autorités à être à la hauteur de la loi sur la parité adoptée en 2010 sous Abdoulaye Wade.
16: Vous voyez le gouvernement là, ils sont combien ? n'y a que 3 femmes dans ce gouvernement. C'est anormal. Nous sommes insultes. Nous voulons avoir des postes comme les hommes.
17: Après un hommage officiel hier et un concert du chanteur Wally Seck, un colloque scientifique se tient aujourd'hui au monument de la Renaissance africaine inauguré sous Abdoulaye Wade. Léa Lisa Vesterhoff, Dakar, RFI.
1: En France, la disparition d'une adolescente relance une polémique sur la lenteur de la justice.
3: Liana, 11 ans, n'a plus donné signe de vie depuis une semaine. Un corps a été retrouvé hier à quelques kilomètres de son collège. Il est encore en cours d'identification. L'unique suspect, Jérôme Barella, est connu des services de police depuis 9 ans pour des faits similaires. C'est à cause de dysfonctionnements et de la lenteur du traitement dans les procédures d'enquête que le suspect n'était pas inquiété et a pu agir en toute impunité, Marius Roland.
18: 2017, signalement d'une mère car l'homme fréquente sa fille de 17 ans, lui en a 32. 2020, licencié du lycée où il travaille en raison de sa relation avec une élève. 2022, plainte pour viol sur une enfant de 7 ans, classée sans suite en 2024. 2025, plainte pour viol sur une enfant de 10 ans, l'enquête est toujours en cours, l'homme n'a pas été entendu. Ce mercredi, une nouvelle plainte pour viol sur mineur est déposée à la suite d'un signalement en mars dernier. Mais ces affaires ne sont pas prises en compte dans leur ensemble par les autorités. Ajoutez à cela les dysfonctionnements et les lenteurs des procédures. Exemple le plus frappant, la plainte déposée en août 2025 n'arrive au tribunal de Toulouse qu'en octobre, sauf que les agressions se sont déroulées dans une autre juridiction. Conséquence, les gendarmes du village de la victime ne sont prévenus qu'en janvier, 6 mois après les faits. Une enquête administrative est en cours. Nous sommes tous terrifiés par ce dysfonctionnement. On a de quoi s'interroger sur notre responsabilité, admet le ministre de la Justice, Gérald Darmanin. Il participe ce vendredi à une réunion avec le ministre de l'Intérieur et le Premier ministre pour faire un point sur la situation.
3: Et selon la commission indépendante sur l'inceste, 73% des plaintes de violences sexuelles sur mineurs sont classées sans suite. Un géant de l'intelligence artificielle plaide pour ralentir le développement de l'intelligence artificielle. Oui, Anthropique, l'un des fleurons américains du secteur, a proposé à ses concurrents de se mettre d'accord pour ralentir, voire suspendre le développement de cette technologie le temps que l'humanité s'adapte. En ce moment, dit l'entreprise, c'est comme si le secteur avait une pédale d'accélérateur mais pas de pédale de frein.
1: Et puis elles grandissent sous l'œil des spectateurs. 18 ans de vie filmés dans le documentaire « Toutes mes sœurs ».
3: La caméra de Massoud Barchi suit 2 sœurs iraniennes.
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1: Bonjour à toutes et à tous, Christina Silvero pour ce bulletin d'ONU Info. À la une, au Liban, des frappes contre des hôpitaux privent des patients de soins intensifs. Épidémie d'Ebola en RDC, la guérison de 4 infirmiers souligne l'importance de la détection précoce. Enfin, Haïti se dote de 2 nouvelles unités judiciaires, un tremplin vers la justice pour les victimes. Le Conseil de sécurité s'est réuni lundi soir en urgence face à l'aggravation des violences entre Israël et le Hezbollah, signe de l'inquiétude croissante de la communauté internationale, malgré les efforts de médiation en cours. L'avancée des forces israéliennes au-delà de la ligne bleue et la poursuite des frappes et tirs transfrontaliers font craindre un nouvel embrasement régional. L'Organisation mondiale de la santé alerte notamment sur l'impact du conflit sur le système de santé. En 3 mois, près de 190 attaques contre des structures ou des personnels de santé ont été vérifiées au Liban. Le point avec le représentant de l'OMS dans le pays, Dr Abdinasir Aboubakar.
2: Nous sommes également en train de vérifier les attaques qui ont visé hier l'hôpital Jabal Amel, l'un des rares établissements encore en activité dans le sud du pays, en particulier à Tir. Selon les informations préliminaires du ministère de la Santé, au moins 86 personnes, dont des agents de santé, ont été blessées. Les frappes ont touché 3 bâtiments adjacents à l'hôpital et causé d'importants dégâts à certaines parties de l'établissement, notamment au service des urgences et à l'unité de soins intensifs. Les patients doivent parfois attendre jusqu'à 48 heures pour atteindre l'établissement de référence le plus proche. 6 hôpitaux n'ont toujours pas repris leur service de maternité et ne fournissent actuellement que des soins d'urgence. Pour les femmes enceintes et les nouveau-nés, ces retards peuvent faire la différence entre la vie et la mort. L'OMS surveille également les maladies infectieuses dans les abris et les communautés d'accueil. Nous observons une augmentation des cas de diarrhée aqueuse aiguë et comme nous sommes en pleine saison estivale, le risque d'une éventuelle flambée de choléra pourrait augmenter. Nous suivons donc la situation de très près.
1: Dans l'est de la République démocratique du Congo, l'épidémie d'Ebola continue d'évoluer rapidement, avec 282 cas confirmés, dont 42 décès et 349 cas suspects actuellement sous surveillance. Alors que l'OMS et ses partenaires renforcent une réponse de proximité pour accompagner les patients, leurs contacts et cas suspects et leurs familles, 4 infirmiers infectés par la souche Bundibugyo ont récemment pu quitter l'hôpital après leur guérison. Un signe encourageant qui souligne l'importance d'une prise en charge rapide. À quoi peut-on s'attendre lors d'une prise en charge dès que les premiers symptômes apparaissent? Docteur Marie-Roseline Bélisère, experte de l'OMS.
3: Les cas suspects, on les isole dans les centres de transit. Ce ne sont pas encore des cas confirmés. Une fois qu'on a dans la communauté quelqu'un qui présente des symptômes compatibles à la définition de cas de la maladie à virus Ebola, on enlève cette personne de la communauté, on la met dans un centre de transit. Dans les centres de transit, on collecte les échantillons de laboratoire et on attend les tests. Une fois que les tests sont venus, si la personne est confirmée, maintenant la personne rentre dans un centre de traitement. Et si la personne est négative, après 2 tests qui sont négatifs, la personne retourne dans la communauté et on continue quand même de suivre et cette personne parce que s'il présente des symptômes, c'est qu'il y a une autre maladie derrière. Donc, parce qu'on fait aussi des tests contre le malaria et d'autres maladies. Donc, la détection précoce, c'est, je dirais, la principale arme que nous avons actuellement. Une fois que quelqu'un présente des symptômes, si cette personne est prise en charge immédiatement, la chance de survie est presque à 95%. Tandis que si on découvre la maladie très tard, la chance de survie diminue. Donc, c'est extrêmement important qu'on fasse cette détection précoce dans la communauté.
1: Haïti se dote de 2 nouvelles unités judiciaires spécialisées, chargées de traiter notamment des affaires de corruption, de trafic d'armes, de blanchiment d'argent et des graves violations des droits humains commises par les gangs. Cette initiative intervient alors que la violence liée aux gangs a fait plus de 2300 morts depuis le début de l'année et plus d'1 millier de blessés. Pour le Haut-Commissariat des Nations Unies aux droits de l'homme, ces nouvelles structures pourraient constituer un tremplin vers la justice pour les victimes. Marta Hurtado, porte-parole du Haut-Commissariat.
4: Depuis le début de l'année, la violence liée aux gangs a fait au moins 2310 morts, 1106 blessés et 99 enlèvements. En outre, 699 personnes, notamment des femmes et des jeunes filles, ont été victimes de violences sexuelles et des centaines d'enfants continuent d'être victimes de traite par les gangs. Des tribunaux ont été attaqués, vandalisés et occupés par des gangs, tandis que des magistrats et des fonctionnaires de justice ont été victimes d'agressions et de menaces de mort de la part de ces groupes. Si elles fonctionnent correctement, ces unités devraient constituer un tremplin pour faciliter les processus de responsabilisation en garantissant aux victimes l'accès à la justice et à des réparations. Elles devraient également contribuer à renforcer l'état des droits, à lutter contre la corruption et à restaurer la confiance du public dans un système judiciaire actuellement dysfonctionnel.
1: Voilà. Fin de ce bulletin de l'info. Merci de votre fidélité.

0: Bonjour à toutes et à tous. Vous écoutez les idées de sortie de Radio Alliance Plus. Dimanche, les agités du local font leur retour en grande pompe. L'association musicale organise un concert, comme d'habitude, au site de l'Arbousier à Belvézé. C'est donc Juan Carlos Arratxea Quartet qui viendra vous faire danser pour clôturer le week-end. Juan Carlos Arratxea est bien plus qu'un percussionniste. Il est aussi compositeur, producteur et auteur depuis une vingtaine d'années. Le natif de Bogota a bien voyagé et il cumule plus de 300 concerts à travers une trentaine de pays. En 2025, il a lancé son propre projet, accompagné d'Israël Quiñones au bombo, grand connaisseur des traditions musicales du Pacifique colombien, qui constitue le socle créatif des compositions. Deux rencontres fortes de ces dernières années complètent l'aventure. Un amoureux des musiques de la Caraïbe colombienne, Lorenzo Morone, ainsi qu'un esthète de la salsa et des musiques de la Réunion, Hugo Reide, à la contrebasse électrique. Avec toutes ces vibrations conjuguées, il présente un répertoire immersif et percussif, reliant les époques et les cultures, dont l'axe principal est la marimba de Juan Carlos. Allez, paf, rendez-vous dimanche à 18h sur le site de l'Arbousier, à Belvézé. Samedi et dimanche à 10h30, les tout-petits peuvent découvrir les aventures de Bou, le petit fantôme qui avait peur de tout, à la Comédie de Nîmes. Alors que les fantômes sont censés faire peur, Bou est un petit fantôme qui a peur de tout. Il a peur du noir, du bruit, du silence, des gens. Il a tellement peur qu'il a même peur quand on l'appelle par son prénom, Bou. Pourquoi les fantômes devraient-ils faire peur? Et pourquoi ils ne feraient pas rire? Et comment on fait pour faire peur? Et comment on fait si on a peur? À travers toutes ces questions existentielles, Bou va essayer de s'affranchir et de découvrir qui il est. Le spectacle s'adresse aux enfants à partir de 1 an. Pour réserver vos places, rendez-vous sur le site de la Comédie de Nîmes. Le festival de théâtre amateur Côté Cour, Côté Jardin continue de faire vibrer la scène de la chapelle à Pont-Saint-Esprit. Lundi soir, par exemple, vous pourrez découvrir le spectacle Geoffroy, tiré du texte de Marcel Pagnol par la compagnie À Tour de Rôle. Dans un petit village provençal, Geoffroy, un vieux paysan, vend ses terres à l'un des villageois, lui-même agriculteur. Mais lorsqu'il apprend que ce dernier veut abattre ses arbres, il entre dans une colère folle jusqu'à se suicider. Toute la communauté s'en mêle. Entre indignation, moquerie et tendresse, les langues se délient et les masques tombent. Un spectacle à découvrir lundi à 20h à la chapelle de Pont-Saint-Esprit. C'était les idées de sortie de Radio Alliance Plus. Merci beaucoup pour votre écoute et votre fidélité. Je vous souhaite une agréable journée sur le 103.2 en DAB+ et sur notre site internet. On se retrouve dès demain pour de nouveaux rendez-vous.
1: Moi, c'est Mathilde. 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Ce service civique correspondait parfaitement avec mes études de communication, car le projet était d'épauler le chargé de communication de la radio dans ses missions. Mais être volontaire dans une radio associative, c'est aussi découvrir le monde radiophonique et toute la partie journalistique qui en découle. J'ai appris à écrire des articles et même des chroniques sur l'agenda local, que j'ai ensuite enregistrées et diffusées à la radio. Alors, si tu as entre 16 et 25 ans et que tu veux découvrir de nouvelles choses, engage-toi avec le service civique. 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
4: Nous avons vu que la présence d'une puissance d'amour est très souvent présente dans les EMI, les expériences de mort imminente. Presque toujours, mais pas toujours. Elle est présente, cette puissance d'amour, dans 9 expériences sur 10. Pour les autres, dit Charlotte Martial, docteur en sciences biomédicales à l'Université de Liège, ce moment peut être fort désagréable, voire même traumatisant. Nous avons identifié, dit-elle, 3 types d'EMI négatives. L'infernal, qui donne l'impression d'entrer dans un monde non terrestre, peuplé de monstres et de feux, les EMI void, c'est-à-dire vide, qui donnent à l'expérienceur l'impression de n'être plus rien et d'évoluer dans un néant sans limite. Enfin, les EMI inverses, qui contiennent les dimensions habituelles, mais qui sont alors vécues d'une façon négative. Sophie, qui a vécu une expérience semblable il y a une quinzaine d'années, déclare « Je suis convaincue désormais que la souffrance que nous avons provoquée volontairement ici-bas, nous la revivons au centuple dans l'au-delà, comme une boucle infernale de culpabilité. Mais l'inverse est vrai, ce que nous avons accompli de bien nous permet de vivre en paix après notre mort. » On croirait presque lire une page d'évangile lorsque Jésus décrit cette réalité dans l'au-delà de ce que l'on a appelé le jugement dernier. Alors, comment comprendre tout cela? Eh bien, le père Pascal Hyde, qui est docteur en médecine, en philosophie et en théologie, nous dit que tout confirme l'existence d'un Dieu d'amour qui cherche incessamment à entrer en contact avec sa créature. La question que nous adresse la puissance lumineuse qui apparaît à chacun, c'est « Comment as-tu aimé ?» Ces expériences donnent la certitude que la seule chose importante de notre vie est notre qualité d'amour, fait-il remarquer. Et il ajoute « Pour moi, en tant que chrétien, j'y vois le signe que Dieu tient davantage à nous que nous à nous-mêmes. Que Dieu use de cette ultime ressource pour nous ramener vers lui et nous permettre d'entrer dans le cœur du cœur. Et tous les témoignages le confirment, à la fin, même si l'expérience a été désagréable, douloureuse, la grâce semble vaincre les pesanteurs. Robert Serrore, qui a vécu une EMI, nous dit « Ma conviction est qu'il existe une dimension fondamentale de notre conscience qui n'appartient pas à notre dimension spatio-temporelle. » La mort n'est pas la fin. D'une certaine manière, elle n'existe pas. Et pour terminer, laissons la parole à un spécialiste, le docteur Jean-Pierre Jourdan. En fait, dit-il, la vie terrestre est une parenthèse dans quelque chose de beaucoup plus vaste, de plus complet, intense. Une embardée, en somme. La constante de ces expériences est cette injonction à aimer.
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9: 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La
10: mer. Bienvenue dans À l'océan, l'émission qui donne des nouvelles de nos océans, nos abysses, nos mers, nos littoraux, bref, de nos milieux marins et des merveilleuses créatures qui s'y trouvent. Mais aussi des menaces et des destructions qui pèsent sur ces écosystèmes. Pas de panique, je vous donne des petits tips pour lutter contre. Je m'appelle Clotilde et je suis passionnée de biologie marine. Je vous invite à mettre vos palmes, votre tuba et plongeons ensemble à la découverte de notre planète bleue.
11: Bonsoir mesdames et messieurs. Le navire a atteint le rivage.
10: C'est avec ces mots que l'ambassadrice de l'ONU pour les océans et les droits de la mer, Rena Lee, s'est exprimée en septembre 2025. Et le navire dont elle parle, c'est l'accord pour la protection de la haute mer, le Biodiversity Beyond National Jurisdiction, le BBNJ pour les intimes. Et pourquoi je vous parle de ça? Car le 17 janvier dernier, c'était la date de la mise en œuvre de cet accord ratifié par 73 pays. Alors, qu'est-ce qu'il y a dans cet accord? Quelles en sont les limites? Je fais le point avec vous dans À l'océan. Cela fait plus de 20 ans que les pays négocient pour mettre en œuvre ce traité pour la protection de la haute mer. Oui, on ne peut pas dire que l'urgence climatique soit dans tous les esprits. Mais célébrons tout de même cette victoire qui arrive au moment où les océans sont les plus menacés par la surpêche, par l'exploitation minière, l'effondrement de leur biodiversité, la pollution et le réchauffement climatique. Oui, oui, rien que ça.
12: Eh ben, on n'est pas sorti du sable!
10: Bon, déjà, c'est quoi la haute mer? Imaginez, une vaste étendue d'eau, avec personne à l'horizon, seul, dans l'immensité bleue, loin de toute côte, à exactement 370 km des côtes et de toute juridiction nationale. Et sous la quille de votre bateau, des richesses immenses, des bancs de poissons, des métaux rares, un véritable Eldorado exploitable, voire surexploitable, pour qui n'a pas froid aux yeux et a le pied marin. Sans contrainte, sans loi ni réglementation. C'est la loi du plus fort qui s'applique et du pas vu, pas pris. Bref, c'est le Far West. Avant l'entrée en vigueur de ce nouvel accord pour la protection de la haute mer, cette zone était une zone de non-droit où beaucoup de pratiques désastreuses de pêche, d'exploitation, d'exploration étaient et sont toujours pratiquées. La haute mer, c'est 60% des eaux internationales. C'est une zone qui n'appartient à aucun pays, à personne, ou plutôt à tout le monde. Et il était plus que temps de la protéger. Actuellement, seulement 0,9% de la haute mer est protégée, notamment de la pêche industrielle. Et l'objectif du traité est d'arriver en 2030 à 30% d'océans protégés, soit presque 12 millions de kilomètres carrés. C'est plus grand que la superficie du Canada. Sacré challenge! Allez, entrons dans le vif du sujet. Qu'est-ce qu'il y a dans cet accord de protection de la haute mer? Son objectif déjà, c'est d'améliorer la gouvernance des océans, de créer des outils pour une meilleure gestion et protection de l'environnement marin et de ses ressources génétiques.
13: C'est compliqué, mais c'est compliqué!
14: Vous croyez pas qu'on a autre chose à foutre?
10: Mais non, vous allez voir. Alors, il y a quatre piliers dans cet accord. En premier, l'obligation de faire des études d'impact environnemental des activités susceptibles d'affecter l'environnement marin de la haute mer. Cela va concerner tous les projets de deep sea mining. Je vous renvoie d'ailleurs à l'épisode 8 d'À l'océan sur les abysses où je vous explique cette pratique extractiviste. Cela concerne aussi les projets de plateformes pétrolières ou de poses d'éoliennes en mer et autres gros travaux d'exploitation. Plusieurs ONG regrettent que les études d'impact n'ont pas l'obligation d'être faites par des organismes indépendants et que chaque pays pourra faire son étude d'impact. Ce qui pourra entraîner peut-être quelques conflits d'intérêts. Le deuxième pilier de l'accord porte sur le renforcement des capacités et transfert des technologies marines. Cela veut dire que les États doivent se soutenir pour l'application du BBNJ en s'échangeant par exemple des données scientifiques ou des outils techniques et permettre ainsi une coopération pour protéger la haute mer. Le troisième pilier concerne l'utilisation et le partage des ressources génétiques marines.
15: Qu'est-ce donc cette diablerie ?
10: Alors cette diablerie, ça veut dire que les résultats et les recherches sur le matériel génétique des organismes marins, comme les animaux, les végétaux, les champignons ou encore les microbes, qui sont menés par les entreprises pharmaceutiques et chimiques, soient partagés entre tous les pays. Souvent, ces recherches coûtent cher et seulement quelques pays peuvent bénéficier des avancées technologiques et sanitaires issues de cette ressource commune qu'est l'océan. Et enfin, le dernier pilier concerne la création d'outils de gestion par zone de la haute mer, notamment pour faire des aires marines protégées ou encore AMP. Dans ces aires marines protégées, les pêches industrielles destructrices comme le chalutage de fond y sont interdites. Le traité BBNJ a identifié comme première aire marine protégée l'océan Austral et la mer des Sargasses. Cette dernière est dans l'océan Atlantique. Oui, oui, une mer dans l'océan. Contrairement aux autres mers définies par des côtes, comme la mer Méditerranée, la mer des Sargasses est délimitée uniquement par des courants océaniques. Elle est bordée par le Gulf Stream à l'ouest et au nord-ouest, la dérive nord-atlantique au nord, le courant des Canaries à l'est et le courant nord-équatorial au sud. L'objectif de l'accord est d'éviter de faire des parcs naturels dits de papier et de mettre rapidement en place des dispositifs de surveillance pour l'application des dispositions de protection de la biodiversité marine. Les aires marines protégées, ou AMP, sont de bons outils pour permettre à l'océan d'exercer sa résilience. Surtout que la zone d'influence d'une AMP va souvent plus loin que ses limites géographiques sur le papier. Et oui, les poissons et autres organismes marins ne connaissent pas nos frontières et délimitations. Donc si on les laisse tranquilles à un endroit, souvent, cela déborde et rayonne autour de cet endroit. Les scientifiques estiment que les biomasses de poissons sont 670% plus importantes dans les AMP que dans le reste des eaux environnantes non protégées. Mais dis donc, nous la France, en étant la deuxième puissance maritime grâce à un territoire marin immense et donc une très grande zone économique, on doit en avoir des zones protégées, des AMP, me diriez-vous ? Eh bien non, enfin, on en a, mais nous ne protégeons que 4% de nos eaux, contre 23% pour les États-Unis et 39% pour le Royaume-Uni. On est loin des 30% annoncés par le président Macron au sommet de l'océan tenu à Nice en 2025. Une AMP sert à assurer la conservation à long terme de la nature et des services écosystémiques et valeurs culturelles qui y sont associés. Les activités industrielles y sont interdites, comme le chalutage de fond par exemple, mais la pêche artisanale y est autorisée. Super, n'est-ce pas ? Mais vous vous doutez bien qu'il y a un loup, et je ne parle pas du poisson évidemment. Bref, en Europe, 86% des AMP se font exploiter par la pêche industrielle, et au nord de l'Europe, c'est 2/3 des AMP qui ont subi 1,4 fois plus de chalutage de fond que dans les autres zones non protégées. Voilà, voilà, voilà. C'est ce qu'on appelle une belle hypocrisie dont la France n'est pas en reste.

Le gouvernement Macron a décidé de redéfinir les statuts de protection des AMP, les appelant protection forte, alors qu'elles sont en pratique bien plus souples que celles de l'Union européenne et l'Union internationale pour la conservation de la nature. Cela conduit à un flou juridique qui permet aux industries de la pêche de pratiquer le chalutage de fond dans des zones dites protégées, les détruisant de fond en comble. En plus de détruire les populations de poissons en tout genre, car la pêche au chalut n'est pas sélective, donc tout le monde y passe, dauphins, tortues, raies, requins, pas de quartier. Le ratissage de fond soulève énormément de sédiments qui ont absorbé du CO2. Les scientifiques estiment que la perturbation sédimentaire provoquée par le chalutage de fond libère entre 15 et 20% du CO2 ayant été absorbé par l'océan. En créant réellement des aires marines protégées, où la pêche industrielle y est interdite, on protège aussi la pêche. Et oui, si on protégeait 28% des océans, on augmenterait l'approvisionnement alimentaire en ressources marines de 5,9 millions de tonnes par an. C'est logique, si les bancs de poissons ont des sanctuaires où ils peuvent se reproduire tranquillement, il y en aura plus, et ce, partout, et pour tous et toutes. Mais cela ira de pair, évidemment, avec la baisse de notre consommation de produits issus de la mer. Alors si vous avez suivi, dans l'accord de la protection de la haute mer, notre BPNJ, il n'est pas mentionné la pêche industrielle dans les quatre piliers. Et oui, et c'est bien dommage. Ce décret ne met pas de contraintes sur le trafic maritime, sur la pêche industrielle, sur les déchets et sur la transition du monde de la pêche. C'est ce que pointent plusieurs ONG, dont l'ONG Bloom, qui a mis en lumière la supercherie des AMP françaises ou encore la présence de thon au mercure dans nos supermarchés. Vous vous souvenez ? Non ? Bah c'est pas grave, je vous ferai sûrement un récap sur le thon dans un prochain épisode. Je vous mets en description le lien de la pétition de l'ONG Bloom pour avoir des aires marines réellement protégées en France et qui a déjà recueilli plus de 300 000 signatures. Voilà, cet épisode d'À l'océan pour célébrer cette victoire de l'entrée en vigueur de l'accord de protection de la haute mer se termine. On a vu qu'il n'est pas parfait, qu'il y a encore beaucoup de choses à faire pour le rendre effectif et continuer à protéger les océans de nos appétits voraces et cupides. Mais cette victoire a été en partie obtenue par l'action des ONG comme Greenpeace ou Bloom, que je vous invite à soutenir. Et aussi grâce aux mobilisations citoyennes. Car n'oubliez pas que notre plus grande force, c'est d'être majoritaire. Nous pouvons faire entendre nos voix. Je vous laisse avec la chanson « Lève-toi » de Barbara Pravi, que j'affectionne tout particulièrement. Allez, je vous fais des bisous. Des bisous salés, bien sûr.

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1: Bonjour, bonjour à tous. Et bien, une fois encore au CACN pour la nouvelle exposition de Melika Sadé, je l'ai bien dit, oui, qui s'intitule The Hour of Wolf and Sheep, ce qui dure du 7 au 18 juillet 2026. Et nous allons avant l'artiste. Je viens de suivre une visite de presse très intéressante et déjà bravo Melika. Bravo Guillaume, parce que comment vous trouvez vos artistes ?
2: J'essaie de faire au plus large possible. Moi, je travaille très souvent en lien avec des écoles d'art et j'essaie, quand j'ai l'opportunité de le faire, de travailler avec des étudiants et des étudiantes. Et c'est comme ça qu'on s'est connu avec Melika, puisque j'avais fait une exposition à Messette du Sud à Montpellier en 2022. C'est un projet très long pour l'expliquer. Et en gros, c'est d'une artiste norvégienne qui s'appelle Anna Koutou, que j'avais invitée. On avait fait plusieurs séries de workshops dans lesquelles Melika participait. Et ça s'est conclu par une exposition collective. Et à l'époque, Melika avait montré un ensemble de sculptures qui s'appelait Lego, je crois, et qui étaient des structures avec des tiges métalliques qui reprenaient certains éléments de l'école de Montpellier, d'où elle a étudié. Et il y avait, je pense, qui flottait un peu dans cette exposition, un regard critique aussi vis-à-vis de l'école. Et je pense que c'était la réponse de Melika qui m'avait intéressé. Avec Melika, comme avec l'ensemble du groupe, on a continué à rester en contact, à suivre un petit peu les activités des uns et des autres. Et puis voilà.
1: Donc vous trouviez que le lieu du CACN se prêtait bien à l'exposition de Melika?
2: Oui, je pense. Et puis, je pense parce que cette allure se prête bien aux pratiques culturelles comme ce que fait Melika. Je pense que c'est des sujets qui sont importants aussi, ces questions-là de la maison, de la possible retour, toutes ces choses-là.
1: Oui, le titre, c'est Entre chien et loup. On peut traduire comme ça, parce que j'ai très mal prononcé. Donc, je préfère dire en français Entre chien et loup.
2: Ben, c'est ça. Et puis, c'est aussi, comme tu le disais au début, on est un centre d'art. Donc, on accompagne aussi des artistes qui sont en début de carrière. Et du coup, l'intérêt, c'est ça, c'est qu'on se connaît, qu'on peut travailler ensemble.
1: Alors, une fois qu'elle est décidée, cette exposition, il faut décider. Trouver un créneau, des dates. Donc là, c'est le début de l'été, du 7 mai au 18 juillet. Le vernissage, c'est donc le 7 mai. Vous, personnellement, Guillaume, une fois qu'elle est accrochée, puisqu'on a eu une visite de presse où chacun réagissait très différemment. Ah, ben moi, je vois ça. Ah, ben je ne vois pas du tout la même chose. De toute façon, ce qui est important, c'est que ça sollicite des questions, une réflexion. Des approfondissements, en quoi c'est, en quelle matière, etc. Votre ressenti personnel, c'est peut-être difficile en tant que directeur d'un centre d'art, non ?
2: Disons que ça s'est passé évidemment avant l'accrochage, c'est qu'en fait, il y a beaucoup d'échanges qu'on a eus avec Melika, comme ça se passe avec chaque
1: fois
2: avec qui je travaille. Mais c'est vrai que... il faut savoir, et notamment par exemple quand on écrit le texte de l'exposition qui cadre un petit peu le projet, il faut savoir de quoi on va en parler, il faut arriver à être le plus précis possible. Et voilà, et donc dans le travail de Melika, effectivement, l'idée c'était pas forcément de se concentrer sur le background de Melika comme c'est pas forcément quelque chose de biographique, mais justement plutôt de se concentrer des choses qui émergent des sculptures. Et je pense, voilà, pour faire une réponse un petit peu en zigzag, mais je pense que c'est pour ça qu'il y avait plusieurs interprétations qui sortaient de son travail. Je crois que c'est un peu ce que Dieu cherche à faire aussi, ce que les gens qui voient cette exposition et qui voient ses œuvres arrivent aussi à y trouver quelque chose qui les touche directement, même s'il y a des sujets, il y a des sujets qui touchent plus certaines personnes que d'autres. Je pense effectivement à ce retour impossible ou difficile, mais en fait, je crois que ça touche à peu près tout le monde directement, parce que c'est pas parce que soi-même on est dans l'impossibilité de retrouver un chez-soi comme on l'a quitté, qu'on peut pas comprendre que d'autres personnes sont dans cette situation. Et effectivement, comme tu parlais aussi dans la visite presse, parfois, ce sont des choses qui peuvent avoir l'air distantes, et en réalité, elle le concerne directement ou bien on bénéficie directement de ces situations-là, qu'on le veuille ou non.
1: Donc voilà. Il faut se procurer le petit livret hein, qui est disponible, le programme de mai à juillet. Vous avez écrit donc une introduction, vous êtes le commissaire de l'exposition et je pense que c'est intéressant, avant de commencer, peut-être d'avoir déjà une idée ou alors partir totalement vierge en se disant on va regarder, puis on en discutera après. Alors merci Guillaume, et puis on va donner la parole à Milka qui nous écoutait avec attention, qui avait envie d'intervenir, je le sentais. Et puis on va faire une première pause musicale avec NTS que vous écoutez beaucoup l'un et l'autre pendant que vous accrochez. Il y a besoin de musique, il y a besoin d'atmosphère, il y a besoin de... C'est quoi la musique pour vous, Guillaume ?
2: Alors, ça dépend des accrochages, je pense, et puis ça dépend. Des fois, c'est l'équipe qui met la musique, des fois, c'est l'artiste qui met la musique, et on est assez ouvert à écouter plein de choses.
1: Vous adaptez. Eh bien, merci, voilà. Guillaume. Et puis, on peut demander quelle sera la prochaine expo, non ? C'est trop tôt ?
2: Ah oui, on peut le demander. Ça va être Angélique Aubry et Ludovic Béillard qui font un projet qui est aussi long à expliquer là dans un temps aussi court.
1: On reviendra.
2: Voilà, c'est de la sculpture et ils vont changer beaucoup l'atmosphère du centre-là.
1: Merci Guillaume et on termine donc en musique.

0: France? Vous saviez que vous le cadriez en France? Assez jeune ou non?
1: Non, non, c'était un peu quelque chose qui est arrivé aussi par envie de découvrir d'autres cultures et enrichir ses expériences.
0: Alors, quand vous êtes arrivé en France en 2019, les Beaux-Arts de Montpellier, comment vous aviez eu écho des Beaux-Arts de Montpellier? Comment vous avez fait votre choix?
1: En fait, moi, quand je suis arrivée, je voulais faire l'école de médecine. Et justement, j'ai fait un an de PACES et ça m'a pas du tout parlé, en fait. Et du coup, j'ai décidé de passer le concours de Beaux-Arts de Montpellier parce que j'étais à Montpellier et j'étais acceptée. Et du coup, c'est un peu, ça s'est fait par la vie, par des événements de la vie, comme
0: Oui,
1: ça.
0: mais enfin, vous étiez des gens très attirés par l'art, je pense que Dionne de.
1: Mais en
0: Est-ce
1: fait,
0: que vous aviez déjà, je dirais, un acquis artistique, soit manuel, soit visuel, dans les musées, dans les livres?
1: moi, j'ai grandi dans une famille d'artistes. Mon
0: Ah,
1: père, il
0: voilà.
1: est artiste, peintre et calligraphe. Et ma mère, elle est prof de beaux-arts. Ma sœur, elle est pianiste. Du coup, en fait, c'était assez naturel. C'était quelque chose où, comme on peut dire, c'était capital ou culturel que j'avais accès. Et du coup, c'était aussi pas un choix très difficile.
0: Vous êtes venu seul en France?
1: Oui.
0: Oui, donc il y avait même la possibilité, enfin la difficulté peut-être d'adaptation et de se retrouver seul. Donc c'est qu'on va peut-être retrouver justement dans cette exposition, mais je crois qu'il faut bien préciser, il y a peut-être quelques éléments personnels, mais c'est pas une biographie, c'est pas votre histoire à vous, c'est votre réflexion en fait sur la maison, le départ, pas forcément
1: Oui.
0: l'exil, je pense que.
1: Moi, je pense que, en fait, ce que peut-être j'ai oublié de tout à l'heure dire, mais que Guillaume, il a un peu remonté et que ça m'a fait réfléchir. En fait, moi, dans mon travail, bah, je pense que l'art est personnel d'une certaine manière parce qu'on parle des sujets qui nous touchent, qui nous concernent et qui nous parlent, en fait. Et c'est sûr que dans cette manière, c'est personnel. Mais moi, ce que je trouve intéressant dans l'art, c'est que aussi on peut créer un lien avec des gens. On peut parler des sujets et on peut les questionner, en fait. Et moi, c'est ça qui m'intéresse dans mon travail. C'est pas de donner une réponse, mais de questionner des choses. C'est de questionner les violences qui existent autour de nous ou des fois où on s'habitue, on ne les regarde plus,
0: Ben,
1: ça
0: quand on voit le
1: s'efface.
0: contexte actuel, c'est vrai que nous, on continue de vivre tranquillement comme ça et que les violences qui se passent, elles
1: Exactement.
0: semblent très loin.
1: Oui.
0: Pourtant, elles existent.
1: Oui, il semble très loin et des fois, je pense que aussi en Europe, on a l'impression qu'il ne nous touche pas, mais en fait, il nous touche et ça affecte notre vie, l'économie du pays et tout l'ensemble. Et en fait, moi, j'ai pas envie dans mon art, de prendre cette position, de donner des réponses parce que les choses, elles sont jamais simples, elles sont complexes. Moi, j'ai envie de garder cette complexité. Et pour garder cette complexité, moi, j'essaie d'utiliser des métaphores, de poésie pour créer un espace où on réfléchit ensemble pour questionner les choses. Pas pour nécessairement donner une réponse définitive, mais pour avoir cet espace ensemble.
0: C'est bien de ne pas avoir de réponse définitive parce que ça nous enfermerait dans des certitudes. Et je disais, là, dans cette visite de presse, nous étions quatre ou cinq et chacun avait une interprétation différente. Mais l'important, c'est que nous ayons posé ces questions. On repart peut-être avec encore beaucoup d'interrogations. On a envie de revenir, hein, on a envie de revenir pour revoir ces œuvres, les regarder en détail. Alors, avant de parler tout de même des différentes salles, parce que ce qui m'a frappé là, Guillaume, aussi, c'est que par rapport à d'autres expositions, il n'y a pas énormément d'œuvres, hein, je crois qu'il n'y en a
2: Une
0: que
2: grosse installation.
0: des grosses installations, mais je trouve qu'on a le temps vraiment de voir. Elles sont grosses, mais en même temps minimales, je trouve. On n'est pas agressé, c'est pas le mot, mais on n'est pas débordé par un tas de choses. C'est-à-dire qu'on prend vraiment le temps. Mais avant de parler de ces œuvres, je voudrais savoir dans vos études, Mélika, comment vous vous êtes spécialisée peu à peu, puisque il y a beaucoup de matières, on sent que vous aimez les triturer, les manipuler, il y a du goudron, vous utilisez le four, ça. Comment ça s'est fait dans vos études? Il y a une étude générale d'abord, et puis peu à peu, vous vous spécialisez?
1: Au Beaux-Arts de Montpellier, en fait, ça fonctionne où en première année, chaque semaine, on fait un projet avec des matériaux différents. En fait, ce qui est bien dans ce programme, c'est que ça nous permet de découvrir plein d'éléments.

0: vraiment plein de techniques et un peu se trouver aussi de ce qui nous parle plus et de ce qui est plus juste par rapport les idées ou les sujets qu'on a envie de traiter. Et du coup, je pense que ça m'est arrivé naturellement à travers ces expériences d'expérimenter avec plein d'éléments et voir là où je me sens plus dans mon élément. Disons, alors c'est quoi?
1: Là, vous voulez trouver le mieux dans votre élément.
0: Ben,
1: Il
0: en fait.
1: faut être assez actif, il faut, c'est ça, hein, il faut.
0: Ben, moi, j'aime beaucoup, comme vous avez dit un peu, de traiter des éléments
1: Thématique.
0: ou reprendre par exemple, des éléments de la maison, de les reproduire différemment, de changer leur nature, la manière qu'ils sont présents dans l'espace. Le poignet, on le voit toujours sur une porte, de prendre et le mettre dans un autre espace, c'est aussi jouer avec ça. Et en fait, moi, c'est surtout j'ai trouvé le sujet que j'ai envie de traiter plus que le matériau que
1: D'accord.
0: j'ai envie de traiter. Et du coup, chaque fois, c'est vraiment trouver la meilleure manière à traiter ce concept. Du coup, des fois, c'est par vidéo, des fois, c'est par dessin, des fois, c'est par des installations, des sculptures.
1: Et les études vous ont permis d'acquérir toute cette technique, toute cette diversité de matériaux.
0: Oui, et aussi, je pense que c'est aussi le contact avec les autres personnes. Je pense que c'est toujours l'art, c'est vraiment un travail collectif, où c'est à travers des discussions qu'on a avec d'autres personnes, à travers de voir ce que les autres ils font avec les mêmes sujets ou d'autres sujets qu'on s'enrichit en fait. Parce que quand on est tout seul dans notre coin, j'ai l'impression que ça va pas très loin. Du coup, c'est vraiment ce contact avec les autres, avec d'autres artistes, qui permet de aussi se découvrir soi-même.
1: Alors, vous avez été diplômé en 2023. Là, on est en mai 2026. Entre l'obtention du diplôme et maintenant, vous avez fait quoi? Vous avez fait déjà d'autres expositions? Ou c'est la première exposition vraiment consacrée qu'à vous?
0: En fait, j'étais diplômée mon licence en 2023 et mon master en 2025.
1: Ah, d'accord. Donc, c'est encore plus récent.
0: Oui.
1: Donc.
0: Mais j'ai fait aussi une expo il y a pas très longtemps, en mars, à l'espace Saint-Ravi. C'était aussi une exposition personnelle. Mais c'est à Seine, c'est mon première exposition personnelle à l'institution. Donc, c'était très chouette comme expérience.
1: C'est un grand, grand moment. Et j'ai tout de même été très frappée par ce noir. Hein. Vous utilisez beaucoup le noir et blanc. Hein. Il n'y a pas beaucoup de couleurs. Il y a des petites punaises de temps en temps. Le noir et le blanc, pour vous, c'est quoi? C'est bien le mal? C'est quoi?
0: C'est vraiment, moi, j'ai vraiment pas un intérêt colorimétrique pour le noir, ni même pour le blanc. En fait, souvent, le blanc qu'on voit dans mon travail, c'est juste soit la couleur de papier, soit c'est l'espace qui est blanc. Et en fait, mes vidéos, en plus, ils sont pas du tout noir et blanc, tout. Mais c'est surtout, peut-être que ce qui se répète avec cette couleur noire, c'est surtout le procès de brûler.
1: Oui.
0: De brûler, ou le goudron, ou le caoutchouc, c'est surtout
1: Ou
0: le
1: la matière.
0: matériau et l'histoire que ça raconte, plus qu'une question de couleur.
1: De couleur.
0: Et je pense que souvent j'ai un rapport avec mon travail qui est vraiment pas basé sur le couleur, mais plutôt sur le matériau et sur l'objet, qu'est-ce qu'elle raconte elle-même.
1: Alors, vous aussi, vous travaillez en musique, hein, vous m'avez dit.
0: Rapidement.
1: Donc, vous aviez choisi, on écoute un morceau assez expérimental, donc de Alex G.

0: Alors, sur Radio Alliance Plus, il est temps, dans cette exposition du CACL, donc de 7 mai au 18 juillet, entre Chien et Loup, avec Melika, de parler un peu des œuvres. Alors, on ne va peut-être pas faire toutes les salles, bien qu'il n'y en ait pas beaucoup. Hein, ce que je disais tout à l'heure, c'est vraiment intéressant. On peut se consacrer. Et dès l'entrée, il y a ce... Moi, j'appelle ça un mur. Suspended Address. Et... On sent tout ce concept, en fait, hein, tout de même. Dites-nous comment vous l'avez fabriqué, ce mur.
1: C'est vraiment, en fait, ça se tient par un bon équilibre. Mmh. Et en fait, j'ai pris une plaque de numéro de maison en Iran, et je l'ai reproduit en cire plus épais, environ 350 fois. Mmh. Et c'était un peu pour aussi parler d'avoir une adresse. C'est aussi au niveau administratif, une position, ça nous positionne, ça nous donne un endroit. Et d'essayer de l'obtenir ou essayer d'obtenir cette sens de chez soi en continu. Mm. Et de ne pas y arriver. Et qu'au final, ça devient comme un sort de mur, en fait. Ça devient un bloc. Et en même temps, c'était un peu aussi cette envie de... Bah, les poèmes, c'est qu'ils sont coincés
0: oui,
1: entre les
0: briques. Ils sont coincés entre les briques, oui.
1: C'était un peu comme des souhaits, comme des envies. Qui sont coincés, qui sont là et qu'on a envie qu'un jour ça se construise dans cette manière.
0: Moi, je trouve qu'il y a tout de même, sinon une similitude, une complémentarité entre ces plaques de numéros et puis les poignées de porte. Parce que souvent, quand on s'en va de quelque part, enfin, moi, je sais, quand j'ai déménagé assez souvent, je prenais toujours la plaque de la maison et une poignée. Donc,
1: c'est intéressant.
0: Comme si c'était comme un souvenir. Il y en a qui prennent un peu de terre dans un bocal. Moi, non, moi, je prenais une poignée et puis voilà. Donc, j'en ai quelques-unes comme ça chez moi. Et la statistique du trauma, hein, 50 poignées en bois. C'est très... Pourquoi vous l'avez appelé statistique? Moi, je voyais une sorte d'escalier, de courbe.
1: Ah, parce que c'était un peu basé sur une statistique. Et en fait, c'était un peu dans cette envie de parler de cet sentiment, de le passage de violence que ça laisse derrière. Et un peu ce sentiment de ne pas passer, genre, fermer une porte, passer à d'autres choses et ne pas pouvoir... ouvrir de nouvelles portes, avoir de nouvelles possibilités, être un peu coincé.
0: Et c'est vrai qu'il y a les salles dans lesquelles on n'entre pas, mais il y a toujours ce petit trou dans le mur que vous utilisez souvent, Guillaume. Il faut laisser ce trou dans le mur. Donc, on ne peut pas rentrer dans cette pièce et vous avez appelé cette pièce le bouclier. Moi, ça m'a fait plus penser à un tonneau, mais c'est moins joli. Ce bouclier, c'est quoi? C'est l'autoprotection ou au contraire, c'est l'attaque?
1: Je pense que c'est un peu les deux et que ça échoue dans les deux cas parce que c'est un bouclier qui est brûlé des deux côtés. Et en fait, c'est une sorte de... C'est à la mesure d'une porte, en fait.
0: Ouais.
1: Et c'était un peu pour faire référence à l'espace de maison, à la sécurité qu'on associe à cet espace qui n'existe pas toujours.
0: Ouais.
1: Et qu'en même temps, on se protège avec cet espace. Mais c'est une protection qui échoue aussi, quoi.
0: Et c'est sûr que vos dessins au fusain, la nuit de dessin qu'on aperçoit à travers le trou, la maison est noire, ça fait penser vraiment aux maisons détruites. Hein. C'est du fusain, vous avez gratté dessus. Il y a beaucoup de références aux objets domestiques, hein, je crois.
1: Oui, parce que pour moi, en fait, les objets sont pas mal témoins de nos vies et de notre société, en fait, dans leur forme, dans leur placement, ça part de nos sociétés, de nos valeurs, de qu'est-ce que c'est, en fait, l'idée dans le système dans lequel on vit, en fait. Et c'est dans ce sens-là.
0: Alors moi, j'ai spécialement apprécié les tiroirs en bois, clés fondues, céramiques, que vous avez intitulé « Le manque de toi », T-O-I, est un rocher que je porte. Vous avez récupéré des tiroirs. Vous les avez empilés. C'est des vieux tiroirs, hein, sculptés, décorés. Ils sont en équilibre. Et dedans, expliquez-nous ce que vous avez mis, puisque nous, on a pu les prendre dans la main. Et c'est très tactile. Hein, c'est très... Enfin, je ne sais pas si les spectateurs pourront les prendre, les visiteurs pourront les prendre, mais nous, on a eu le droit. Et prendre une clé dans la main, c'est très symbolique.
1: Oui, justement, c'est en fait des clés que j'ai récupérées qui sont fondues dans la terre qui a la forme de creux de la main. Et c'est un peu pour, ouais, pour parler de cette. En fait, c'est pour donner forme à un sentiment de manque, en fait. De donner forme à un manque qui nous pèse et qui est constamment avec nous, en fait, comme un rocher qu'on porte dans une poche ou dans la main. Et en fait, c'est pour parler d'un endroit qu'on a quitté, qu'on ne peut pas récupérer, de ne pas pouvoir rentrer chez soi. Et les tiroirs, pareil, c'est en fait, ils sont séparés de leurs meubles, ils sont abandonnés, et de faire en fait un ensemble comme un sort de collectif.
0: Alors tout ça, quand je vous écoute, quand je vois vos œuvres militaires, je me demande, c'est toujours la question que je demande face à un artiste, comment vous viennent les idées? C'est, ça vient brusquement, c'est à force de lecture, à force de réflexion, ça émerge comme ça. C'est compliqué ce que je vous demande.
1: Moi, je pense que, en tout cas pour moi, il y a beaucoup de, il y a un processus de recherche, en fait, de lire sur l'histoire, écouter aussi, lire les histoires d'autres personnes, d'autres endroits. Et il y a vraiment un processus de recherche et aussi de conversation. Je pense que, par exemple, cette expo, c'était vraiment construit avec Guillaume et l'équipe de CACN. Et avec Guillaume, on a vraiment travaillé l'espace ensemble.
0: Vous avez créé des œuvres spécifiquement pour cette exposition, quelques-unes.
1: Quelques-unes. Et aussi, en fait, avec Guillaume, on a échangé des références, des livres. Et je pense que tout ça, ça enrichit. En fait, les idées, pour moi, ils ne viennent pas de nulle part. C'est que il faut enrichir son cerveau, il faut lire, il faut voir pour qu'il y ait des idées qui sortent. Et c'est
0: Et
1: vraiment
0: puis il y en
1: ça
0: aura
1: vraiment
0: d'autres
1: utile.
0: plus tard sur d'autres sujets.
1: J'espère bien.
0: Alors, on n'a pas parlé de toutes les autres œuvres. Il y en a beaucoup, beaucoup, enfin pas beaucoup d'autres, mais il y en a plusieurs. Il y a ces vidéos et on n'a pas osé poser la question quand nous étions devant. Il y a ça, une vidéo dans une grande structure noire. Moi, au début, j'ai pensé à Nietzsche, ou j'ai pensé à Belphégor, c'est ma référence de jeunesse. Mais c'est, on retrouve ce noir et on retrouve ces 5 vidéos. Ça veut dire quoi?
1: C'était vraiment parce que le sujet de vidéo, c'est vraiment une maison qui se déconstruit, qui se construit en répétition et qui n'arrive pas à changer sa base. Du coup, pour moi, j'avais envie de le mettre en installation et j'avais envie de rejouer ce concept dans la forme de cette installation. Du coup, d'avoir une structure qui est couverte, qu'on n'arrive pas à voir, comme une maison dans la nuit,
0: Oui.
1: où on voit que les fenêtres et qu'on n'arrive pas vraiment capturer à quoi elle ressemble. Donc c'était vraiment dans ces idées-là. Après, je pense que ça dépend beaucoup de d'où les gens y viennent et quel imaginaire ils ont pour voir ce qu'ils voient de l'ombre.
0: Alors, il y a aussi d'autres questions sur le point de départ disparu avec ces grandes bandes de caoutchouc et des zoïaques, mais qui en fait sont en 3D. Les chenets errants, c'est vrai qu'à l'heure où nous sommes, on voit pas trop sur ce papier blanc. Justement, ça incite à la curiosité. Et puis d'autres impressions sur papier, des photos transfert. Vous êtes heureuse de cet accrochage? Ça vous plaît? Vous allez dire non, il y a Guillaume qui est devant.
1: Oui, bien sûr. Oui, moi je suis très contente de. Je pense que cet espace vraiment fonctionne bien, étrangement, avec mes pièces. Et je suis vraiment contente de travailler avec Kim, qui est vraiment incroyable et très intelligente dans son métier.
0: Va rougir, il
2: Tu parais de méditation.
1: Et je suis trop contente d'avoir travaillé pour ma première exposition solo avec Guillaume au CACM.
0: Merci à vous les deux. Je signale simplement qu'il y a, comme à chaque fois, des ateliers le mercredi. Il faut réserver, je crois, tout de même, hein. Mercredi 13 et 27 mai, 10 et 24 juin, de 15 à 17 h au CACN. Il y a une journée de rencontre, de partage et de création artistique avec les classes allophones du quartier Pizzeman le 19 mai de 11 à 16 h au CACN. Une visite comptée d'exposition pour les tout petits et petites le samedi 20 juin à 11 h au CACN. On peut toujours contacter à contact@cacncentredart.com ou par téléphone 06 59 93 21 22. Merci à tous les deux et très belle exposition, très beau vernissage. Bravo.
1: Merci.
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1: Charlotte de Rouen.
0: Bonjour à toutes et à tous. Seul l'Iran a la capacité de contraindre le Hezbollah libanais à renoncer à son arsenal militaire, nous dira un spécialiste du Proche-Orient, alors que l'armée israélienne poursuit ses frappes dans le sud du Liban, malgré un cessez-le-feu censé avoir été renouvelé. Une rencontre directe, voilà ce que propose Volodymyr Zelensky à Vladimir Poutine. Dans une lettre, le président ukrainien évoque même un cessez-le-feu complet, le temps de négocier pour mettre fin à la guerre. En France, le Premier ministre, les ministres de l'Intérieur et de la Justice réunis ce matin pour évoquer d'éventuels dysfonctionnements judiciaires liés à la disparition d'une adolescente de 11 ans. Le principal suspect était déjà connu des services de police. Israël a annoncé des frappes contre le Hezbollah dans trois localités au nord du fleuve Litani, au Liban, ordonnant à la population d'évacuer. Des frappes nocturnes ont déjà tué 7 personnes dans le sud du pays la nuit dernière. Le mouvement pro-iranien a refusé hier le cessez-le-feu annoncé mercredi à Washington et réclamé un retrait total des forces israéliennes qui occupent une partie du sud du Liban. L'accord de principe conclu sous l'égide des États-Unis entre les autorités israéliennes et libanaise est conditionnée à l'arrêt complet des tirs du Hezbollah. Le conflit au Liban, qui est aussi dans les discussions pour un cessez-le-feu entre Téhéran et Washington, l'Iran veut inclure le Liban dans cet accord. Et pour Karim Bitar, enseignant à Sciences Po Paris et spécialiste du Moyen-Orient, l'État libanais n'a pas les capacités à lui seul de concrétiser un cessez-le-feu sur le terrain. On l'écoute.
2: Il y a un véritable décalage entre les négociations libano-israéliennes et les négociations américano-iraniennes. Et en fait, seuls les Iraniens pourraient contraindre le Hezbollah à renoncer à son arsenal militaire. L'armée libanaise pourrait en effet être dans une position très inconfortable si les États-Unis lui demandent d'aller confronter militairement le Hezbollah, de le désarmer par la force, parce qu'une partie non négligeable de l'état-major et des soldats de l'armée sont issus de la communauté chiite et peuvent donc compter des membres de leur famille qui combattent dans l'autre camp. Donc le risque de tensions internes ne doit pas être sous-estimé. Donc il faut trouver la juste mesure, progressivement restaurer l'autorité de l'État, donner aux habitants du Liban Sud le sentiment qu'ils ne sont pas abandonnés et essayer surtout d'éviter la fragmentation du Liban. C'est le principal risque qui pèse dans la région, au Liban, mais aussi en Syrie.
0: Et toujours concernant le Liban, l'ONU double son appel aux dons à près de 640 millions de dollars sur 6 mois. La crise humanitaire est grave et la situation se détériore, précise l'agence onusienne OCHA. Près d'un million de Libanais ont été contraints de fuir leur foyer et 1 200 000 personnes sont confrontées à une crise alimentaire aiguë au Liban. En Ukraine, 7 morts dans plusieurs frappes, notamment près de Kiev, alors que des pourparlers de sortie de crise sont au point mort depuis des mois. Le président ukrainien Volodymyr Zelensky a proposé hier jeudi une rencontre à son homologue russe Vladimir Poutine dans une lettre ouverte. Il évoque également un cessez-le-feu complet, le temps de négocier pour mettre fin à la guerre. Le président russe, qui finissait une rencontre avec la presse étrangère à Saint-Pétersbourg au moment de la publication de cette lettre, n'a pas réagi dans l'immédiat. Mais les propos prononcés lors de cette réunion montrent que sa position n'a pas vraiment changé, Anis Al-Jabri.
3: Sans surprise, Vladimir Poutine a balayé d'un revers de la main les images spectaculaires de l'attaque de drones sur le port et une zone militaire de Saint-Pétersbourg le jour de l'ouverture du forum mercredi.
4: Oui, les sponsors occidentaux fournissent un grand nombre de drones de tout type, y compris des drones à longue portée. Malheureusement, certains parviennent à nous atteindre. Mais la Russie dispose d'un système de défense aérienne. Oui, nous devons l'améliorer. Oui, nous devons le renforcer. Et nous allons le faire.
3: Surtout, le chef de l'État russe n'a rien changé à ses positions en presque un an, se référant pour les paramètres de fin de conflit à ce que la Russie appelle la formule d'Anchorage du nom de la rencontre Poutine-Trump en Alaska en août dernier, sans que jamais rien n'ait été rendu public. Vladimir Poutine s'est aussi dit ouvert à une rencontre avec Volodymyr Zelensky, encore une fois, dans la capitale russe, a ajouté dans la soirée son porte-parole, un lieu qui a toujours été rejeté et jugé inacceptable à Kiev. Enfin, à nouveau, le président russe a posé la question de la légitimité du président ukrainien. Interrogé sur ce qu'il pourrait lui dire en cas de rencontre, Vladimir Poutine a cette fois lâché un « je dirais, Dieu merci, c'est fini ». Anissa Ejabri, Saint-Pétersbourg, RFI.
0: Le président cubain dénonce l'agressivité, la perversité des États-Unis après de nouvelles sanctions. Washington a décidé hier d'accentuer la pression sur Cuba en plaçant sous sanction plusieurs personnalités, dont le président Miguel Díaz-Canel, qui faisait déjà l'objet de sanctions, et des membres de la famille Castro. Interrogé jeudi dans le bureau ovale à la Maison-Blanche pour savoir si ces sanctions visaient à pousser à l'effondrement de l'économie cubaine, Donald Trump a dit vouloir que le pays soit bien géré et qu'il allait s'en occuper dès qu'il en aurait terminé avec l'Iran. La Colombie accuse, elle, Donald Trump de s'allier avec des narcotrafiquants. En cause, le soutien affiché par le président américain au candidat d'extrême droite à la présidentielle, Abelardo de la Espriella. Millionnaire, avocat de profession, il a défendu devant les tribunaux des paramilitaires accusés de narcotrafic. Le second tour de la présidentielle aura lieu le 21 juin. RFI midi 6 à Paris, en France, c'est une affaire qui suscite de l'émotion et fait réagir dans la sphère politique. Le Premier ministre et les ministres de l'Intérieur et de la Justice sont réunis ce matin pour évoquer d'éventuels dysfonctionnements judiciaires liés à la disparition d'une adolescente de 11 ans. Le corps de Liana a probablement été retrouvé hier soir dans le sud-ouest de la France. Le principal suspect a été mis en examen pour enlèvement et séquestration. L'homme de 41 ans est déjà connu des services de police. Il avait été mis en cause dans plusieurs affaires, notamment pour viol sur mineur. Marius Roland.
5: 2017, signalement d'une mère car l'homme fréquente sa fille de 17 ans, lui en a 32. 2020, licencié du lycée où il travaille en raison de sa relation avec une élève. 2022, plainte pour viol sur une enfant de 7 ans, classée sans suite en 2024. 2025, plainte pour viol sur une enfant de 10 ans, l'enquête est toujours en cours, l'homme n'a pas été entendu. Ce mercredi, une nouvelle plainte pour viol sur mineur est déposée à la suite d'un signalement en mars dernier. Mais ces affaires ne sont pas prises en compte dans leur ensemble par les autorités. Ajoutez à cela les dysfonctionnements et les lenteurs des procédures. Exemple le plus frappant, la plainte déposée en août 2025 n'arrive au tribunal de Toulouse qu'en octobre, sauf que les agressions se sont déroulées dans une autre juridiction. Conséquence, les gendarmes du village de la victime ne sont prévenus qu'en janvier, 6 mois après les faits. Une enquête administrative est en cours.
0: Marius Roland, le ministre de la Justice Gérald Darmanin, a annoncé réunir tous les procureurs généraux lundi au ministère alors que les critiques fusent de toutes parts sur d'éventuelles failles judiciaires. Le président Emmanuel Macron a de son côté exprimé il y a quelques minutes la solidarité et l'affection de la nation à la famille de l'adolescente. Disneyland Paris n'est pas rentable et ne l'a quasiment jamais été. Voilà ce que révèle une analyse relayée par le Guardian. Selon le journal britannique, la multinationale américaine n'a jamais eu son retour sur investissement depuis plus de 30 ans que le parc a été construit. Un gouffre financier malgré une influence record de 16 millions de visiteurs l'an dernier. Alors, comment expliquer ce paradoxe, Théo Renaudon ?
6: À son ouverture il y a 34 ans, le parc d'attractions a déjà du plomb dans l'aile. Dette colossale. Les gérants avaient peur de voir s'installer des concurrents à côté, alors ils ont acheté à prix d'or d'immenses terrains autour que Mickey n'a jamais occupé depuis. L'accueil des Français, lui, n'a pas été bon. Les billets chers et l'absence d'alcool dans les restaurants ont découragé de nombreuses familles françaises à venir à l'ouverture. Et puis à partir des années 2000, les crises se sont succédées. D'abord la baisse du tourisme en 2001, la crise financière de 2008, les attentats de Paris en 2015, la pandémie de Covid, puis aujourd'hui le blocage du détroit d'Ormuz. Tout cela fait soit baisser la fréquentation, soit baisser la marge. À chaque fois, Mickey doit prendre son portefeuille et injecter de l'argent dans le parc. Disneyland Paris n'est pas un si mauvais élève. C'est même le parc Disney hors des États-Unis le plus performant, selon l'analyse du Guardian. C'est aujourd'hui la première destination touristique en Europe.
0: Une précision signée Théo Renaudon. À Roland-Garros, place aux demi-finales ce vendredi. À l'affiche, l'Allemand Alexander Zverev, tête de série numéro 2 du tournoi, fera face au Tchèque Jakub Mensik. Et puis dans l'autre demi-finale, duel 100% italien entre Flavio Cobolli et Matteo Arnaldi. Tout de suite, 8 milliards de voisins.
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9: Bonjour à toutes et à tous. Vous écoutez les idées de sortie de Radio Alliance Plus. Dimanche, les agités du local font leur retour en grande pompe. L'association musicale organise un concert, comme d'habitude, au site de l'Arbousier à Belvézé. C'est donc Juan Carlos Arratxea Quartet qui viendra vous faire danser pour clôturer le week-end. Juan Carlos Arratxea est bien plus qu'un percussionniste. Il est aussi compositeur, producteur et auteur depuis une vingtaine d'années. Le natif de Bogota a bien voyagé et il cumule plus de 300 concerts à travers une trentaine de pays. En 2025, il a lancé son propre projet, accompagné d'Israël Quiñones au bombo, grand connaisseur des traditions musicales du Pacifique colombien, qui constitue le socle créatif des compositions. Deux rencontres fortes de ces dernières années complètent l'aventure. Un amoureux des musiques de la Caraïbe colombienne, Lorenzo Morone, ainsi qu'un esthète de la salsa et des musiques de la Réunion, Hugo Reide, à la contrebasse électrique. Avec toutes ces vibrations conjuguées, il présente un répertoire immersif et percussif, reliant les époques et les cultures, dont l'axe principal est la marimba de Juan Carlos. Allez, paf, rendez-vous dimanche à 18h sur le site de l'Arbousier à Belvézé. Samedi et dimanche à 10h30, les tout-petits peuvent découvrir les aventures de Bou, le petit fantôme qui avait peur de tout, à la Comédie de Nîmes. Alors que les fantômes sont censés faire peur, Bou est un petit fantôme qui a peur de tout. Il a peur du noir, du bruit, du silence, des gens. Il a tellement peur qu'il a même peur quand on l'appelle par son prénom, Bou. Pourquoi les fantômes devraient-ils faire peur? Et pourquoi ils ne feraient pas rire? Et comment on fait pour faire peur? Et comment on fait si on a peur? À travers toutes ces questions existentielles, Bou va essayer de s'affranchir et de découvrir qui il est. Le spectacle s'adresse aux enfants à partir de 1 an. Pour réserver vos places, rendez-vous sur le site de la Comédie de Nîmes. Le festival de théâtre amateur Côté Cour, Côté Jardin continue de faire vibrer la scène de la chapelle à Pont-Saint-Esprit. Lundi soir, par exemple, vous pourrez découvrir le spectacle Geoffroy, tiré du texte de Marcel Pagnol par la compagnie À Tour de Rôle. Dans un petit village provençal, Geoffroy, un vieux paysan, vend ses terres à l'un des villageois, lui-même agriculteur. Mais lorsqu'il apprend que ce dernier veut abattre ses arbres, il entre dans une colère folle jusqu'à se suicider. Toute la communauté s'en mêle. Entre indignation, moquerie et tendresse, les langues se délient et les masques tombent. Un spectacle à découvrir lundi à 20h à la chapelle de Pont-Saint-Esprit. C'était les idées de sortie de Radio Alliance Plus. Merci beaucoup pour votre écoute et votre fidélité. Je vous souhaite une agréable journée sur le 103.2 en DAB+ et sur notre site internet. On se retrouve dès demain pour de nouveaux rendez-vous.
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24: L'émission radio s'appelle, Regard d'ailleurs. Regard d'ailleurs, c'est cette envie d'élargir son regard sur le monde à travers des expériences de vie de personnes que je rencontre, soit en voyage, soit ici en France. Mariana avec moi dans mon salon, Mariana. Donc on va prendre le temps de te rencontrer, donc je ne sais encore pas grand chose de toi, si ce n'est que tu viens du Venezuela, donc tu as rejoint la France il y a plus d'une dizaine d'années. Aujourd'hui, tu es prof de yoga, de Kundalini. Donc, dans cette émission radio, on parlera un peu de ton parcours, hein, de ce qui t'a amené à quitter le Venezuela pour venir ici vivre en France, et un petit peu ton histoire personnelle, hein. Je trouve que c'est toujours intéressant de mettre en avant nos histoires de vie, parce que souvent l'histoire d'une personne peut être inspirante pour d'autres personnes. Donc toi Mariana, on va peut-être revenir à cette étape de ta vie quand tu es au Venezuela. Comment tu te retrouves à venir ici en France? Que s'est-il passé? Parle-moi un petit peu de ton enfance, du contexte familial, culturel, social et politique dans lequel tu as grandi au Venezuela.
12: Okay, moi j'ai vécu au Venezuela jusqu'à mes 24 ans. Je suis à la base ingénieure en matériaux, donc notamment de céramique. On va dire que j'ai eu une vie assez conventionnelle au Venezuela avec une famille de 5. Donc j'ai 2 frères et je vivais avec mes parents juste avant de venir en France. À un moment, après avoir fini mes études comme ingénieur, je commençais à travailler, je travaillais dans l'industrie. Et à un moment, je me suis dit que j'avais envie de voir autre chose, de découvrir autre chose. Et c'est là que je commençais un petit peu à chercher comment je peux faire autre chose, aller ailleurs pour voir le monde. Et l'opportunité s'est présentée de venir en France. En fait, pour moi, c'était un peu le destin. Et j'avais appliqué d'abord pour aller en Allemagne, avoir une bourse, parce qu'il avait des accords entre l'Allemagne, le Venezuela. Mais c'était assez difficile d'avoir cette bourse. Et un jour, j'ai parlé avec un de mes profs à l'université, qui était français, qui venait de Limoges. Et je lui dis que j'avais envie de voir autre chose. Et il m'a dit, bon, on va chercher un petit peu sur l'université de Limoges, qui sont pas mal de programmes pour faire des master pro. Et il a juste envoyé un mail à l'université de Limoges avec mon CV pour demander si j'avais le bon profil pour commencer un master avec eux. Et ils ont répondu, oui. Le profil correspond parfaitement et on peut te proposer une bourse. Donc sans demander de rien, j'ai eu une bourse avec l'université de Limoges et c'est comme ça que je suis arrivée en France.
24: Donc ça s'est fait assez simplement finalement. Tu avais cette intention d'aller vivre à l'étranger, à l'international. Tu avais targeté plutôt l'Allemagne et en fait, grâce à un prof que tu as rencontré au Venezuela, tu as pu obtenir cette bourse et une place dans l'université ici.
12: Oui, c'est ça. Et c'est pour ça que je dis que c'était le destin. Parce que sans le demander, ce cadeau était pour moi. Et c'est comme ça que je suis arrivée ici et ma vie a continué ici et ça fait déjà 12 ans.
24: Donc tu es arrivée ici à l'âge de 24 ans, c'est encore relativement jeune quand on part comme ça à l'autre bout du monde à 24 ans. Donc quelle est l'image que tu avais de l'Europe ou de la France avant d'arriver ici? Parce que j'imagine qu'il y a tout un imaginaire aussi qui se met en place quand on vit dans un pays et qu'on va vivre à l'étranger. Alors quelle est l'image que tu avais et comment s'est passée ton arrivée ici? Qu'est-ce qui t'a peut-être surprise? Qu'est-ce que tu pourrais partager de cette époque, de tes 24 ans quand tu arrives chez nous en France?
12: Alors moi j'avais une image de l'Europe comme on dit ça en Amérique du Sud, comme si c'est le premier monde. Donc c'était pour moi une image de beaucoup de modernité ou une culture qui était assez différente de la mienne. Mais quand je suis arrivée à Limoges, c'est vrai que ça m'a fait un peu un choc dans le fait que je venais de Caracas, que c'est la capitale du Venezuela, donc il a 5 millions d'habitants. C'est vraiment comme vivre à Paris. Donc il a beaucoup de mouvements, tu as toujours des choses à faire. La nuit, tu as des lumières partout, des bruits partout. Et quand je suis arrivée à Limoges, que c'est une ville assez petite comparée à Caracas, et relativement calme, on va dire que c'est pas la ville la plus dynamique de la France. Pour moi, c'était vraiment où je suis, qu'est-ce que je suis en train de faire ici. Quand je sortais de l'université à 18h et qu'il faisait déjà nuit et qu'il avait personne dans la rue, pour moi, c'était vraiment un changement assez particulier. Je me sentais même parfois en insécurité parce que comme il avait personne dans la rue, je me disais, je suis toute seule là en train de marcher. Si quelqu'un vient, en fait, c'est penser aussi de l'Amérique du Sud qu'on doit être parfois toujours en alerte. Et c'est vrai que ça fait pour moi un changement assez radical. Donc, j'ai dû m'habituer à ça. Aussi à des règles qui sont un peu différentes du Venezuela. une dynamique avec les gens que c'est aussi différente, parce qu'au Venezuela, bon, en Amérique du Sud, on est très proche, c'est très facile de parler avec les gens, de devenir amis. Et là, j'arrive dans un pays où je ne parlais pas du tout la langue. J'ai juste fait 3 mois de cours avant de venir en France. Et je faisais 1 heure par semaine parce que je travaillais tout le temps et je ne pouvais pas ni réviser ni pratiquer avec ma prof. Donc, je savais dire bonjour, etc. Et c'est tout. Donc, c'était au début un peu difficile pour moi de se faire comprendre. En plus, je ne parlais pas non plus très bien anglais. Mais j'ai eu la chance de rencontrer des personnes merveilleuses qui m'ont...

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2: Avant de rester avec nous en France, hein, j'ai envie d'un peu parler de ces années que tu passes là, donc 12 ans que tu es ici, mais je reviens quand même au Venezuela, donc c'est un pays d'Amérique latine. Comment est-ce que tu présentes ton pays quand on te demande d'où tu viens et comment c'est chez toi ?
3: Alors, pour moi, le Venezuela est un pays merveilleux. Il est très, très... C'est pas parce que c'est mon pays, mais c'est une histoire qui est très variée. En fait, c'est un pays qui a beaucoup d'histoires différentes, surtout actuellement. Pour moi, quand j'habitais là-bas, c'était vraiment un pays où tout sourit tout le temps, où on tout fait la fête pour tout. Ma vie était remplie d'aller à la plage au moins deux fois par mois, parce que bon, Caracas est séparé par une grande montagne de 3000 mètres, mais t'as derrière la mer, donc tu pouvais aller à la montagne et faire des belles randonnées, mais si t'avais envie, tu pouvais traverser la montagne et juste arriver à la mer, prendre ta voiture, et en demi-heure, tu pouvais être à la plage, et des très belles plages. Je veux pas dire le contraire, c'est un pays qui a de très belles plages. Après, je pense que quand je suis arrivée en France, en fait, j'ai commencé aussi à découvrir d'une façon différente mon pays. Quand j'étais là-bas, je me rendais peut-être pas forcément compte de tous les contextes politiques, sociaux, ou aussi le contexte avec ce que je pouvais vivre avec ma famille et mes amis. Et quand je suis arrivée en France, je commençais à voir les choses d'une façon différente. Peut-être des choses que j'aimais plus ici, qu'au Venezuela, par exemple, les règles. J'aime bien, en fait, quand ça fonctionne, que tu as besoin de faire des certaines choses administratives et que ça fonctionne. Mais parfois, au Venezuela, ça, c'est pas le cas. Mais du coup, c'est vrai que les premières années entre le Venezuela et la France, je faisais beaucoup de comparaisons entre au Venezuela, c'est comme ça, mais en France, c'est comme ça. Et du coup, j'étais comme entre les deux. Et après, bon, ça changeait parce que j'ai passé très longtemps, ça fait très longtemps que je suis ici. Et du coup, je le vois d'une façon différente maintenant.
2: Quand je pense au Venezuela, ou peut-être de manière plus globale à l'Amérique du Sud, c'est des pays relativement nouveaux, hein, on parle de nouveau monde. Contrairement ici à l'ancien monde où tu pensais qu'ici on était très évolué de manière technologique. Donc tu as l'histoire de tous les pays d'Amérique latine où c'est des mix culturels avec différents peuples qui se côtoient. Hein. Donc quand les Espagnols sont arrivés ou les Portugais sont arrivés, il y avait déjà des habitants là-bas. Donc, alors je mélange un peu tout, hein, entre les Incas, entre les différentes cultures. Est-ce que tu peux me parler du Venezuela et des peuples qui vivaient là-bas avant l'arrivée des Espagnols ?
3: Bon, Venezuela, c'est un vrai mélange de tout. Tu peux avoir vraiment toutes les couleurs au Venezuela. Je me rappelle quand je suis arrivée en France, les gens me disaient « Ah oui, mais il ne doit pas avoir beaucoup de blancs et des yeux bleus là-bas. » Non, non, en fait, il en a beaucoup. Et c'est même dans ma famille, des côtés de mon père, sont des personnes avec la peau plus mate, des côtés de ma mère, un petit peu plus blanche. Mon arrière-grand-père était espagnol. Mais aussi, j'ai des origines indigènes. Donc, vous ne pouvez pas me voir parce que vous écoutez juste ma voix, mais c'est vrai que je suis un mélange de tout ça. Des peuples noirs qui viennent de l'esclavage, en fait, à partir de la colonisation, mais aussi ce mélange avec le peuple autochtone qui c'était des indigènes. Donc, il y a plusieurs communautés indigènes. Je ne sais pas te dire combien, plus d'une vingtaine, je pense, avec leur propre langue et tout. Et aussi, ce côté espagnol qui vient à partir de la colonisation. Donc, pour moi, le Venezuela, je ne connais pas toute l'Amérique du Sud, mais pour moi, c'est un des pays où il y a plus de mélange, où tu peux voir vraiment toutes les couleurs, toutes les différences, mais qu'on vit tous ensemble comme si on était tous le même.
2: Voilà. Et donc les langues traditionnelles et indigènes sont encore parlées ou maintenant c'est vraiment l'espagnol qui est parlé dans l'ensemble du pays ou tu as toujours des communautés qui ne parlent pas l'espagnol ?
3: Oui, il y a des communautés qui ne parlent pas espagnol. Par exemple, la première fois que je suis allée en Amazonie, les gens ne parlent pas du tout espagnol. Donc ils parlent leur propre langue, ça peut être Pemón, Guarao, et il y en a d'autres que je ne connais pas tout. Mais c'est vrai que par exemple, il y a des peuples qui sont, quand ils sont plus dans la nature, dans les jungles, dans les forêts. Il y a beaucoup de gens qui ne parlent pas du tout espagnol. Mais on va dire que la langue officielle du Venezuela, c'est l'espagnol et on communique tous en espagnol.
2: Est-ce que tu as pris le temps d'aller explorer un peu ton pays et différentes communautés ? Est-ce que tu as pu voyager au Venezuela ?
3: Oui, j'ai eu la chance de partir pas mal avec mes parents quand j'étais enfant, adolescent. Découvrir déjà des différentes parties du Venezuela au niveau des paysages. Pour moi, c'est un pays où il y a tout, tout, vraiment tout. Parce qu'on a du désert, on a la mer, on a des montagnes, on a la neige, on a des plages magnifiques, on a la jungle, on a des montagnes qu'il y a uniquement au Venezuela qui ça existe, qui sont les Tepuys. Et après, en fait, quand je suis arrivée en France, chaque fois que j'allais, ou chaque fois que j'y vais, c'est pas que j'allais, parce que je continue à y aller, au Venezuela, j'essaye de découvrir aussi des nouveaux endroits, d'autres paysages aussi différents. Et comme j'ai, en étant ici en France, j'avais comme une vision différente du Venezuela, vraiment, j'allais, oui, j'y vais comme pour découvrir mon pays, mais aussi avec cette vision d'un touriste qui va découvrir un nouveau lieu. Donc j'ai eu l'opportunité de voyager pas mal au Venezuela, mais il me reste beaucoup, beaucoup de choses à découvrir parce qu'il y a trop, trop de endroits magnifiques.

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2: Mariana, tu es en France depuis 12 ans. Tu as quitté le Venezuela à l'âge de 24 ans. Donc tu as fait deux tiers de ta vie là-bas, un tiers de ta vie en France. Quand on vit à l'étranger, donc tu as réussi à t'intégrer, hein, tu as trouvé du boulot ici, tu as fini tes études ici. Mais se pose quand même toujours la question de où choisir de continuer à vivre. Donc toi, tu as choisi de vivre en France. Pourquoi ? Pourquoi rester vivre ici et pas retourner au Venezuela ?
3: Pour moi, ça s'est fait naturellement, vraiment. Mon idée au début, c'était d'arriver, de venir en France et faire juste un an d'études. En fait, faire mon master professionnel à l'Université de Limoges, où je peux faire un stage aussi. Un stage qui m'a mené à Saint-Étienne, à l'école des mines de Saint-Étienne. Et du coup, au bout de 3-4 mois, j'ai rencontré un Français. Et c'est ça aussi qui a fait un peu basculer de me dire j'ai envie de rester en France pour être avec lui. Donc c'est souvent l'amour qui nous fait rester ou partir d'un endroit. Et pour moi, c'était le cas. Et du coup, après ce master, j'ai continué. À part que ça me plaisait vraiment de vivre en France et que je voulais continuer à découvrir ce pays, c'était aussi pour rester avec lui. Donc j'enchaînais mon master avec un doctorat que j'ai fait à l'école des mines. Et après tout ça, tout s'enchaînait en fait après mon doctorat et la vie a continué. Et ça fait que je me sens maintenant vraiment chez moi en France.
2: Mais j'ai aussi vu que tu t'intéressais au yoga, notamment au Kundalini yoga. Donc on va revenir un peu sur cette expérience de ta vie. Donc tu habites en France, tu rencontres ce Français, tu fais le choix de te marier, de rester vivre ici. Tu parles d'un master que tu as fait aux mines à Saint-Étienne. Et comment est-ce qu'on devient d'ingénieur à professeur de yoga? Comment se fait la transition? Parce qu'on est quand même dans un pays où les ingénieurs ont très bonne presse. Et voilà, pourquoi, enfin, comment est-ce qu'on passe d'ingénieur à prof de yoga?
3: Alors, l'histoire est un peu longue de tous ces chemins. On a la même image d'ingénieur au Venezuela. Et je pense qu'en partie, je voulais être ingénieur pour ça, pour avoir un travail avec du prestige et avoir de l'argent. Mais j'étais toujours intéressée par faire d'autres choses complètement différente dans ma vie. Par exemple, quand j'étais au Venezuela, j'ai beaucoup dansé. J'ai dansé les danses traditionnelles du Venezuela, ce qui m'a beaucoup connecté avec les racines de mon pays. Donc j'ai même presque quitté l'université pour devenir danseuse professionnelle. Et donc ça a été toujours présente, cette partie artistique et que vraiment c'était spirituel, mais que je voyais pas forcément à l'époque que c'était quelque chose de spirituel.
2: Qu'est-ce que c'est que spirituel pour toi? Tu peux définir ce mot?
3: Oui, alors pour moi, la spiritualité, c'est tout ce qui me permet de me connecter avec moi, avec mon âme, avec ce qui je suis. Donc ça peut être n'importe quelle pratique ou activité, si on peut dire. Pour moi, dans mon cas, ça a été le Kundalini Yoga qui m'a permis de connecter avec cette spiritualité. Mais c'est aussi d'être dans la nature qui me permet de connecter avec ce qui je suis, vraiment. Et quand je dis ce qui je suis, ce n'est pas toutes les constructions qu'on se fait dans sa tête, qu'on doit être ça, ça et ça, ou qu'on s'est à cause de tout ce que la société nous dit d'être aussi. Sinon, c'est vraiment laisser tout ça de côté pour venir connecter avec son âme et se sentir bien avec ce qui on est véritablement.
2: Mais donc d'ingénieur, c'est vraiment cette notion de sens finalement. Tu disais, c'était pour le prestige que tu t'es lancé dans ces études-là. et se pose la question à un moment donné, mais est-ce que je suis réellement à ma place? C'est ça, hein, cette notion de sens qu'on donne à nos existences.
3: Complètement. Je pense que c'est une des questions qui revient le plus souvent dans ma vie. Est-ce que je suis vraiment à ma place? Est-ce que je me sens vraiment bien dans l'endroit où je suis ou avec ce que je suis en train de faire à ce moment? Et c'est pour ça qu'à la fin de mon doctorat, je me suis rendu compte que même si la science, c'était une passion, vraiment. Je sentais beaucoup de passion pour faire ça. Et je n'étais pas mauvaise, j'étais bonne dans ce que je faisais. Je me suis rendue compte que je ne me réveillais pas le matin en me disant « Oh oui, j'ai très envie d'aller travailler et de continuer à faire la recherche. » Parce que j'ai tout fait dans ce monde. J'enseignais un peu à l'université, j'ai fait la recherche, j'ai travaillé dans l'industrie, dans la production. Et je me suis rendue compte que ce n'était pas vraiment ce que j'avais envie de faire. Et je suis une personne qui je pense qu'elle n'a pas peur de changer. J'aime beaucoup le changement. Et je me suis dit qu'à la fin de mon doctorat, que c'était le moment d'échanger. Et le changement s'est fait avec un voyage. Et c'est ça qui a beaucoup changé ma vie. Avec mon partenaire de l'époque, on a décidé de partir en voyage. Un an en voyage, de tout quitter notre appartement, quitter nos travails, et se lancer dans l'inconnu. Et c'est ce voyage qui m'a transformée. C'est la première fois que je me sentais vraiment moi-même et en liberté entière. Et après ce voyage, parce que bon, l'histoire continue, on est arrivé en France, et ce voyage m'a tellement changé que quand je suis rentrée, je suis comme rentrée dans une espèce de dépression. Comme je n'avais plus ce voyage ou ce sentiment d'être en liberté, quand je suis arrivée en France, je ne savais pas quoi faire de ma vie. J'étais sûre que je ne voulais plus être ingénieure, que je voulais faire des choses différentes dans ma vie, mais je ne savais pas quoi. C'était déjà dans ma tête que je voulais être prof de yoga parce que ça fait presque 15 ans que je pratique le yoga. Et pendant le voyage, j'amenais mon tapis de yoga partout. Je faisais sur les plages, les hôtels, etc. où je pouvais pour continuer ma pratique. Je n'avais pas encore découvert le Kundalini, mais je faisais d'autres types de yoga. Et quand je suis arrivée ici, je me suis dit « qu'est-ce que tu aimes faire vraiment ?» Et à ce moment-là, c'était voyager. Donc, je trouvais un travail dans une agence de voyage pour vendre des voyages et parler tous les jours des voyages. Et j'ai eu la chance de trouver un travail assez rapidement parce que c'était la seule offre qu'il y avait à Strasbourg où je pouvais parler des pays que je connaissais par cœur. Et du coup, pour moi, c'était le bonheur parce que je vendais des voyages sur mesure, donc je devais parler avec les gens, qu'est-ce que vous aimeriez faire, etc. Et du coup, parler de mon expérience dans ces pays.

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3: À quel moment tu rencontres le Kundalini Yoga ? Donc tu disais le yoga t'accompagnait déjà, t'avais avec toi ton tapis de yoga. Quand on parle de yoga, effectivement, il y a différents types de yoga. Le plus connu, c'est le Hatha Yoga, basé sur des postures. Mais il y a plein de formes de yoga différents. Et donc parmi ces formes-là, il y en a un qu'on appelle le Kundalini Yoga. Donc comment est-ce que tu l'as rencontré et qu'est-ce que c'est ?
4: Alors moi, j'ai rencontré le Kundalini en 2018, si je ne me trompe pas. Et c'était dans cette période où je venais juste de rentrer de voyage. Donc j'étais dans cette période où je n'avais pas encore trouvé de travail et que je me sentais vraiment que j'étais dans une dépression assez importante de ne pas savoir qu'est-ce que je veux faire dans la vie. Je ne me sentais pas bien du tout. Et pour moi, la solution, ça a été de m'inscrire dans un club de yoga et y aller tous les jours, parfois même deux fois par jour. Donc, dans ce club de yoga, il avait tout sortes de yoga. On pouvait tout tester, ou la plupart des yoga. Donc, avant, j'étais plus dans le classique. Je faisais beaucoup de vinyasa, beaucoup de ashtanga. J'aimais bien le yoga où c'est challenge, ça te confronte, tu dois faire des postures compliquées, tu dois un peu souffrir et tout ça. Donc, j'étais vraiment dans ce type de yoga. Et j'avais tout testé. Et je me rappelle que j'avais fait une fois un cours de Kundalini Yoga en ligne dans une plateforme où je faisais pas mal de cours. Et j'avais fait un cours un jour en ligne. Et pour moi, ça a été horrible. C'était très, très difficile. Et je disais, mais c'est des postures qui sont assez simples. Comment ça peut

0: un jour, je me suis dit, dans ce club de yoga, bon, allez, je vais tester encore le Kundalini Yoga parce que c'est le seul que je n'ai pas encore testé et je veux voir qu'est-ce que ça donne. Je me rappelle, je pense jamais oublier ce jour-là, quand la prof a commencé à chanter. En fait, dans le Kundalini Yoga, on chante deux mantras pour ouvrir notre espace de pratique et se connecter avec les enseignements. Quand elle a chanté ces deux mantras, il y a quelque chose qui a changé en moi, directement. Et je me suis dit, ok, c'est là. C'est là où je dois être, c'est là où je dois continuer. Et à partir de ça, toute ma vie a changé.
1: Donc on revient au Kundalini. Donc Kundalini, si je ne me trompe pas, la Kundalini, c'est une sorte de colonne énergétique qu'on a dans notre corps. Donc là, quand on parle de yoga, donc on parle d'une philosophie hein, qui vient des Védas. Des Védas en Inde, essentiellement, donc différents styles, différents types de yoga. Tu parlais de l'Ashtanga, du Vinyasa, le Hatha Yoga, le Kundalini Yoga. Donc peut-être rapidement, est-ce que tu peux m'exprimer selon toi, déjà, ce que c'est que le yoga, comment tu le définirais, peut-être sur le côté un peu culturel et historique, et après nous présenter le Kundalini Yoga.
0: Okay, oui. Alors moi, je ne vais pas parler de beaucoup de théories de yoga, parce que pour moi, le yoga, c'est vraiment une expérience. Même si je fais beaucoup des études, ce qui me parle le plus, c'est l'expérience que j'ai eue avec le yoga. Donc, on va dire que dans le yoga un petit peu plus classique, plus connu, moi, je n'ai pas beaucoup de connaissances. Donc, moi, je ne vais pas inventer des choses que je ne connais pas. Mais pour moi, le yoga, c'est une pratique, c'est une philosophie de vie, c'est plus qu'une pratique. Pour moi, ça c'est devenu une philosophie de vie et partie de mon chemin et de ma vie. C'est ce qui me permet de faire le lien entre mon corps et mon esprit. Et de rester consciente entre les deux, de ce qui se passe à l'intérieur de moi et ce qui se passe aussi dans mon corps physique. C'est quelque chose que je n'avais pas forcément avant, de cette conscience de corps, de ce que je ressens, de comment je bouge, de comment je mange, etc. Et c'est grâce au yoga que je peux me découvrir dans tous les sens, pas uniquement intérieurement, mais aussi physiquement.
1: Alors, ce que j'aime bien dans ton parcours et en t'écoutant, donc tu fais un doctorat d'ingénierie, et là tu me parles d'univers, de messages du cœur, de conscience. Donc c'est un peu un grand écart entre finalement un univers très structuré et un vocabulaire beaucoup plus New Age qu'on entend aujourd'hui. C'est assez intéressant.
0: Oui. C'est assez intéressant, mais je crois toujours à la science. En fait, tout va ensemble, en fait. Je parle de mon expérience, de ce que je peux ressentir. Et du coup, les deux continuent à me parler. Je pourrais parler de science aussi. Et en même temps, parler de spiritualité et de tous ces termes, des âmes, univers, etc.
1: Oui, en fait, peut-être pour avancer, pour conclure cette émission, ce que j'entends, ce qui est important, c'est l'équilibre, trouver un équilibre dans nos vies, finalement, c'est ça. Comment est-ce qu'on fait pour trouver cet équilibre? Alors toi, tu parlais, hein, j'ai bien compris, le mouvement fait partie de toi. Tu disais déjà enfant, tu étais danseuse, tu as failli arrêter tes études pour devenir danseuse professionnelle. Finalement, le yoga, c'est des postures, c'est aussi du mouvement. Tu as voyagé, tu as fait un tour du monde pendant un an, c'est aussi du mouvement. Voilà, l'équilibre, donc toi, j'ai l'impression que c'est à travers le mouvement que tu le retrouves. Mais comment fait-on, selon toi, les clés pour arriver à trouver cet équilibre intérieur qu'on recherche tous? On va parler d'alignement.
0: Alors, je n'ai pas une clé comme ça, quelque chose à faire absolument. Moi, je trouve qu'il faut suivre, et c'est ça que je fais toute ma vie, c'est suivre son intuition, suivre son cœur. Et vraiment, quand on sent qu'on doit faire quelque chose, je pense qu'il faut le faire. Oh, il faut tout trouver pour pouvoir le faire. Si on sent que notre cœur, notre âme, ça vivre avec quelque chose, il faut y aller. Il faut continuer. Et pour moi, ce n'était pas forcément évident. Moi, je sens vraiment maintenant que je suis à ma place, mais peut-être je vais changer. Un moment, je ne veux pas dire que je vais être prof de yoga toute ma vie, parce que peut-être je vais encore changer comme j'ai déjà changé.

0: plusieurs fois, et mais c'est en essayant et en vivant l'expérience, en faisant des expériences. Je voulais être ingénieur, je le fais. Je voulais faire un doctorat, je le fais. Ça me convenait pas, je changeais. Je travaillais dans le voyage, c'était très bien au début, ça me convenait plus après. J'ai ressenti l'appel de yoga, ça m'a tellement changé ma vie que je me suis dit, ok, il faut enseigner, il faut aussi pouvoir partager toute cette expérience et toutes ces connaissances avec d'autres gens pour que ça puisse aussi aider à changer un peu la vie des autres. Et je le fais. Et du coup, je suis sur ce chemin qui peut-être changera plus tard. Je ne sais pas qu'est-ce qui va se passer plus tard. Je suis juste maintenant en train de savourer, de me sentir bien connectée avec ce que j'enseigne, avec ce que je donne, ce que je suis en train de vivre maintenant.
1: Mariana, merci à toi.
0: Merci à toi.
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1: Bonjour à toutes et à tous, Christina Silvero pour ce bulletin d'ONU Info. À la une, au Liban, des frappes contre des hôpitaux privent des patients de soins intensifs. Épidémie d'Ebola en RDC, la guérison de 4 infirmiers souligne l'importance de la détection précoce. Enfin, Haïti se dote de 2 nouvelles unités judiciaires, un tremplin vers la justice pour les victimes. Le Conseil de sécurité s'est réuni lundi soir en urgence face à l'aggravation des violences entre Israël et le Hezbollah, signe de l'inquiétude croissante de la communauté internationale, malgré les efforts de médiation en cours. L'avancée des forces israéliennes au-delà de la ligne bleue et la poursuite des frappes et tirs transfrontaliers font craindre un nouvel embrasement régional. L'Organisation mondiale de la santé alerte notamment sur l'impact du conflit sur le système de santé. En 3 mois, près de 190 attaques contre des structures ou des personnels de santé ont été vérifiées au Liban. Le point avec le représentant de l'OMS dans le pays, Dr Abdinasir Aboubakar.
2: Nous sommes également en train de vérifier les attaques qui ont visé hier l'hôpital Jabal Amel, l'un des rares établissements encore en activité dans le sud du pays, en particulier à Tyr. Selon les informations préliminaires du ministère de la Santé, au moins 86 personnes, dont des agents de santé, ont été blessées. Les frappes ont touché 3 bâtiments adjacents à l'hôpital et causé d'importants dégâts à certaines parties de l'établissement, notamment au service des urgences et à l'unité de soins intensifs. Les patients doivent parfois attendre jusqu'à 48 heures pour atteindre l'établissement de référence le plus proche. 6 hôpitaux n'ont toujours pas repris leur service de maternité et ne fournissent actuellement que des soins d'urgence. Pour les femmes enceintes et les nouveau-nés, ces retards peuvent faire la différence entre la vie et la mort. L'OMS surveille également les maladies infectieuses dans les abris et les communautés d'accueil. Nous observons une augmentation des cas de diarrhée aqueuse aiguë et comme nous sommes en pleine saison estivale, le risque d'une éventuelle flambée de choléra pourrait augmenter. Nous suivons donc la situation de très près.
1: Dans l'est de la République démocratique du Congo, l'épidémie d'Ebola continue d'évoluer rapidement, avec 282 cas confirmés, dont 42 décès et 349 cas suspects actuellement sous surveillance. Alors que l'OMS et ses partenaires renforcent une réponse de proximité pour accompagner les patients, leurs contacts et cas suspects et leurs familles, 4 infirmiers infectés par la souche Bundibugyo ont récemment pu quitter l'hôpital après leur guérison. Un signe encourageant qui souligne l'importance d'une prise en charge rapide. À quoi peut-on s'attendre lors d'une prise en charge dès que les premiers symptômes apparaissent? Docteur Marie-Roseline Bélisère, experte de l'OMS.
3: Les cas suspects, on les isole dans les centres de transit. Ce ne sont pas encore des cas confirmés. Une fois qu'on a dans la communauté quelqu'un qui présente des symptômes compatibles à la définition de cas de la maladie à virus Ebola, on enlève cette personne de la communauté, on la met dans un centre de transit. Dans les centres de transit, on collecte les échantillons de laboratoire et on attend les tests. Une fois que les tests sont venus, si la personne est confirmée, maintenant la personne rentre dans un centre de traitement. Et si la personne est négative, après 2 tests qui sont négatifs, la personne retourne dans la communauté et on continue quand même de suivre et cette personne parce que s'il présente des symptômes, c'est qu'il y a une autre maladie derrière. Donc, parce qu'on fait aussi des tests contre le malaria et d'autres maladies. Donc, la détection précoce, c'est, je dirais, la principale arme que nous avons actuellement. Une fois que quelqu'un présente des symptômes, si cette personne est prise en charge immédiatement, la chance de survie est presque à 95%. Tandis que si on découvre la maladie très tard, la chance de survie diminue. Donc, c'est extrêmement important qu'on fasse cette détection précoce dans la communauté.
1: Haïti se dote de 2 nouvelles unités judiciaires spécialisées, chargées de traiter notamment des affaires de corruption, de trafic d'armes, de blanchiment d'argent et des graves violations des droits humains commises par les gangs. Cette initiative intervient alors que la violence liée aux gangs a fait plus de 2300 morts depuis le début de l'année et plus d'un millier de blessés. Pour le Haut-Commissariat des Nations Unies aux droits de l'homme, ces nouvelles structures pourraient constituer un tremplin vers la justice pour les victimes. Marta Hurtado, porte-parole du Haut-Commissariat.
4: Depuis le début de l'année, la violence liée aux gangs a fait au moins 2310 morts, 1106 blessés et 99 enlèvements. En outre, 699 personnes, notamment des femmes et des jeunes filles, ont été victimes de violences sexuelles et des centaines d'enfants continuent d'être victimes de traite par les gangs. Des tribunaux ont été attaqués, vandalisés et occupés par des gangs, tandis que des magistrats et des fonctionnaires de justice ont été victimes d'agressions et de menaces de mort de la part de ces groupes. Si elles fonctionnent correctement, ces unités devraient constituer un tremplin pour faciliter les processus de responsabilisation en garantissant aux victimes l'accès à la justice et à des réparations. Elles devraient également contribuer à renforcer l'état des droits, à lutter contre la corruption et à restaurer la confiance du public dans un système judiciaire actuellement dysfonctionnel.
1: Voilà. Fin de ce bulletin de l'info. Merci de votre fidélité.

0: Bonjour à toutes et à tous. Vous écoutez les idées de sortie de Radio Alliance Plus. Dimanche, les agités du local font leur retour en grande pompe. L'association musicale organise un concert, comme d'habitude, au site de l'Arbousier à Belvézé. C'est donc Juan Carlos Arratxea Quartet qui viendra vous faire danser pour clôturer le week-end. Juan Carlos Arratxea est bien plus qu'un percussionniste. Il est aussi compositeur, producteur et auteur depuis une vingtaine d'années. Le natif de Bogota a bien voyagé et il cumule plus de 300 concerts à travers une trentaine de pays. En 2025, il a lancé son propre projet, accompagné d'Israël Quiñones au bombo, grand connaisseur des traditions musicales du Pacifique colombien, qui constitue le socle créatif des compositions. Deux rencontres fortes de ces dernières années complètent l'aventure. Un amoureux des musiques de la Caraïbe colombienne, Lorenzo Morone, ainsi qu'un esthète de la salsa et des musiques de la Réunion, Hugo Reide, à la contrebasse électrique. Avec toutes ces vibrations conjuguées, il présente un répertoire immersif et percussif, reliant les époques et les cultures, dont l'axe principal est la marimba de Juan Carlos. Allez, paf, rendez-vous dimanche à 18h sur le site de l'Arbousier à Belvézé. Samedi et dimanche à 10h30, les tout-petits peuvent découvrir les aventures de Bou, le petit fantôme qui avait peur de tout, à la Comédie de Nîmes. Alors que les fantômes sont censés faire peur, Bou est un petit fantôme qui a peur de tout. Il a peur du noir, du bruit, du silence, des gens. Il a tellement peur qu'il a même peur quand on l'appelle par son prénom, Bou. Pourquoi les fantômes devraient-ils faire peur? Et pourquoi ils ne feraient pas rire? Et comment on fait pour faire peur? Et comment on fait si on a peur? À travers toutes ces questions existentielles, Bou va essayer de s'affranchir et de découvrir qui il est. Le spectacle s'adresse aux enfants à partir de 1 an. Pour réserver vos places, rendez-vous sur le site de la Comédie de Nîmes. Le festival de théâtre amateur Côté Cour, Côté Jardin continue de faire vibrer la scène de la chapelle à Pont-Saint-Esprit. Lundi soir, par exemple, vous pourrez découvrir le spectacle Geoffroy, tiré du texte de Marcel Pagnol par la compagnie À Tour de Rôle. Dans un petit village provençal, Geoffroy, un vieux paysan, vend ses terres à l'un des villageois, lui-même agriculteur. Mais lorsqu'il apprend que ce dernier veut abattre ses arbres, il entre dans une colère folle jusqu'à se suicider. Toute la communauté s'en mêle. Entre indignation, moquerie et tendresse, les langues se délient et les masques tombent. Un spectacle à découvrir lundi à 20h à la chapelle de Pont-Saint-Esprit. C'était les idées de sortie de Radio Alliance Plus. Merci beaucoup pour votre écoute et votre fidélité. Je vous souhaite une agréable journée sur le 103.2 en DAB+ et sur notre site internet. On se retrouve dès demain pour de nouveaux rendez-vous.
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2: 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Au micro Michel Jasse, Théologie en liberté, je vous ai présenté dans une précédente émission quatre personnes qui m'ont particulièrement marqué. Thomas Roberts, évangéliste, écuménique, Jean Carmignac, l'abbé Jean Carmignac, rédacteur en chef de la revue de Qumran, André Gounel, pasteur et acteur du renouveau du protestantisme libéral, et enfin Jean Duvernois, historien, juriste, découvreur des manuscrits pour l'histoire au Qatar. Donc c'est quatre personnes. Vous pouvez trouver leur présentation dans les podcasts de l'émission Radio Alliance Plus, Théologie en liberté. Deux autres théologiens aussi m'ont beaucoup marqué. Christian Bernard Anfou, spécialiste des manuscrits grecs du Nouveau Testament. Je parle souvent de lui sur le site internet, groupe Facebook Protestantisme Libéral. Et je l'interviewerai prochainement sur Radio Alliance Plus. Et puis Maurice Cosse, historien de François d'Assise et historien du protestantisme. C'est de Maurice Cosse que je vais m'inspirer pour la présente émission sur l'identité du protestantisme par son histoire.

micro Michel Jasse, théologie en liberté, présentation non conventionnelle de l'identité protestante. Ce que je vais essayer de vous expliquer est non conforme aux canaux officiels pour présenter le protestantisme. On dit le protestantisme, c'est Calvin ou c'est Luther ou les deux. De même que pour les catholiques, il faut se soumettre au pape et regarder à Rome. Il faudrait pour les protestants se soumettre à Calvin ou Luther et regarder à Wittenberg ou Genève, suivant qu'on est luthérien ou calviniste. Mais pour cela, il faut faire un effort qui n'est pas naturel, ni lié aux structures réelles, concrètes du protestantisme, connues, concrètes, locales. Aucun des synodes du protestantisme français ne s'est plié, ni même ne s'est référé à quelque suprématie venant de Genève ou de Wittenberg. Quand Émile Doumergue, professeur à la faculté de théologie de Montauban, s'est présenté comme calviniste en 1880, cela a surpris tous les protestants de l'époque, jusqu'aux plus rigides conservateurs. La faculté de théologie de Montauban était plutôt de la ligne orthodoxe conservatrice. Quand Auguste Le Cerf et Pierre-Charles Marcel fondent la Société calviniste de France en 1950, ce ne fut qu'une affaire parisienne et en fait très très minoritaire dans le protestantisme français, avec peu de membres, pas d'influence. La société a quasiment disparu dans les années 1980. C'est un peu plus compliqué pour le renouveau luthérien dans l'église de la confession d'Augsbourg en Alsace, ou les différentes églises dites luthériennes du nord de l'Europe. Les luthériens redécouvrent Luther au XIXe siècle et répondant au catholicisme ultramontain, donc toujours de ce siècle, XIXe, en se réinventant une orthodoxie avec des bases tangibles, officielles, historiques, après l'époque du libéralisme orientaliste et des Lumières, les luthériens se redécouvrent comme successeurs et disciples de Luther. Comme les catholiques se faisaient thomistes, les réformés redécouvrent Calvin. Qu'on se le dise, les protestants des Cévennes ont répondu à la révocation de l'édit de Nantes qui a interdit leur culte, comme dans tout le royaume de France, par un libelle qui a été distribué un peu partout dans les Cévennes, se référant aux Albigeois contre Simon de Montfort, comme si la croisade contre les cathares avait eu lieu dans les Cévennes, mais sans se référer à Calvin ni à Luther pour que les protestants résistent. La référence à Calvin était bien sûr connue comme une indication historique, circonstancielle, et non pas magistérielle. Au XVIIe siècle, plusieurs académies protestantes de langue française étaient connues comme plutôt opposées à Calvin. Par exemple, Saumur contre Montauban. Par exemple, Lausanne contre Genève. Donc ce serait une erreur d'expliquer le protestantisme par Calvin.

Dès le début de la réforme, beaucoup de protestants furent des insoumis, insoumis aux synodes, insoumis aux directives pastorales centralisées. Par exemple, dans la vallée de Mazamet, au Poul, Saint-Amand, Pont de l'Arne, donc le sud du département du Tarn, les protestants semblent théologiquement en réaction à ce que Genève veut leur imposer. Puis en fait, c'est quand il y a eu le temps des persécutions que finalement les protestants n'ont pas pu vivre ce débat théologique interne à cette réforme. Les protestants de Revel au XVIe siècle et de la Montagne Noire ne voulaient pas construire de temple, tout en étant majoritairement protestants, à avoir voté l'adoption de la réforme. Ceux de Sauve-Quissac n'écoutent pas les conseils de modération venant des pasteurs de Genève et continuent à saccager les bâtiments catholiques de toute la région des Basses-Cévennes. Le sénéchal d'Henri de Navarre, sénéchal pour le pays de Foix, semble désigner et diriger tout seul son affaire et il n'est cité par aucun autre protestant. Le professeur actuel de l'université de Montpellier pour le XVIe siècle, Serge Brunet, dit qu'il faut voir deux sources pour expliquer la réforme au XVIe siècle. L'élément théologique, très fort, mais qui décline plusieurs orientations possibles pour l'avenir. Et l'élément politique. Et Serge Brunet parle d'une sorte de guerre de paysans pour la France, pour le midi de la France, qui ne se déploiera, une guerre de paysans, pas seulement en Allemagne, on parle beaucoup de la guerre des paysans à l'époque de Luther en Allemagne, mais qui existait aussi au tout début de la réforme pour tout le midi, le sud-ouest, les Pyrénées, le Languedoc et aussi le Dauphiné. Le protestantisme en France ensuite sera marqué par la grande période de persécution. Et donc il commence dès le XVIe siècle, XVIIe siècle, et puis la grande période quasiment de sa disparition pendant un siècle, presque un siècle et demi. Et quand ce protestantisme réapparaît, c'est de façon non dogmatique. Les protestants sont adeptes du choix personnel, du libre examen, du débat en lien avec des spiritualités nouvelles qui sont celles du socialisme, de l'orientalisme et de la franc-maçonnerie.

Qu'est-ce qui fait de nous et de vous, chers auditeurs, si vous le désirez, qu'est-ce qui fait de nous des protestants ? Au micro, Michel Jas, théologie en liberté. Qu'est-ce qui fait de nous des protestants ? Non pas un dogme, non pas un savoir, non pas une obligation, mais plutôt, en réalité, une tendance, une mouvance, une méthode, une spiritualité libre, presque invisible et indépendante. Je crois aussi que sociologiquement, les protestants seront différents des autres grandes religions à option avec confession de foi, rites, pratiques, habitudes. Les protestants seront comme les juifs, une sorte de mouvance plus ou moins familiale et presque indépendamment de la foi, indépendamment du rite. Les juifs se sont sentis juifs alors que tout les poussait à l'assimilation. Les juifs se sont sentis juifs par la persécution. Les protestants se sont sentis protestants, même s'ils ne croyaient plus en Dieu, même s'ils se mariaient à l'Église catholique et baptisaient leurs enfants à l'Église catholique. Ils se sont sentis protestants parce qu'ils se souvenaient plus ou moins de cette période des persécutions et de la revendication pour la liberté religieuse et le choix personnel. Ma propre grand-mère, devenue bonne dans une riche famille du sud de l'Ardèche, à l'âge de 11 ans, ne savait rien de son protestantisme. Elle ne réalisait que les vexations des autres jeunes filles qui la considéraient comme hérétique, avec une gorge noire et des pieds fourchus. Elle était chahutée, elle avait beaucoup souffert de cela. Alors qu'elle n'avait pas pu assister au catéchisme, ni lire la Bible avec ses parents.

quelle est notre identité de protestant? On peut dire un homme, une chose, une femme, pour exprimer ce qui nous différencie des catholiques. L'homme, le pape, refusé par les protestants. La chose, l'Eucharistie, le sacrement qui matérialise, chosifie la mystique, ce qui est refusé par les protestants. La femme, Marie, pas seulement celle qui fut la mère de notre Seigneur, mais tous les cultes secondaires, Marie, tous les cultes secondaires qui ont été rattachés autour de Jésus, de l'histoire de l'Église. Une femme, Marie, le culte secondaire refusé par les protestants. Alors, quelle est notre identité? On dit, les protestants ont décléricalisé le christianisme. En partie, c'est vrai. Pas d'abord avec le sacerdoce universel, qui a existé aussi, même s'il est peu utilisé, dans le catholicisme. Mais avec l'usage des méraux, au XVIe, XVIIe siècle. L'usage des méraux, c'était des jetons qui étaient distribués en semaine pour savoir qui avait le droit ou non de participer à la Sainte Cène. Il arrivait que des nobles soient calés à cet examen et ne recevaient pas leurs méraux et que leurs serviteurs, eux, pauvres de tout, sauf de leur foi, puissent communier après l'obtention de leurs méraux. On dit, pour l'identité protestante, c'est l'égalité et la liberté de conscience, l'égalité entre hommes et femmes, mais qui est arrivée très tard. Et la liberté de conscience, encore jugée hérétique par Pie IX, mais qui n'était pas acceptée à l'époque plus ancienne pour les protestants, à l'époque de Théodore de Bèze, successeur de Calvin. Ce n'est pas la réforme qui a créé ces deux particularités, mais c'est l'histoire, et pas l'histoire de la paix, l'histoire des persécutions. Les femmes, en l'absence des pasteurs, vont se sentir prophètes, prophétesses, et se mettre à prêcher. Et la liberté de conscience va devenir, à partir de quelques intuitions, effectivement, de Luther, le droit à la désobéissance, la liberté de conscience va devenir une des grandes revendications protestantes du XVIIIe siècle. C'est un ancien boulanger de notre région, très jeune, monté sur un cheval de Camargue, Jean Cavalier, pour contredire les obligations catholiques et royales françaises, pour qu'on cesse d'obliger les minoritaires religionnaires de faire rebaptiser leurs enfants dans les églises catholiques, qui fait finalement ce renouveau et renaître le protestantisme. Dès cette époque de désert et de persécution, un écuménisme concret, non pas d'appareil, non pas de hiérarchie, a été vécu, s'est inventé. Tel prédicateur jésuite venant prêcher, non dans son église, mais près des murs du village, pour que les voisins protestants des catholiques puissent l'écouter, et inversement, les mêmes habitants du même village, Aubé, dans le Gard, puissent ensemble écouter à l'extérieur du village le prédicateur protestant, le prédicant, quand il venait. Telle autre histoire de l'aumônier catholique de galère, fraternel avec les pauvres forçats huguenots. Histoire d'un protestant de Saint-Onge, avant de partir en Angleterre, pour garder sa foi, se réfugier, qui fait ses adieux amicaux à un curé à Royan. Histoire du curé Sauvage, l'abbé Sauvage d'Alès, se disant ami des pasteurs du désert et demandant lui aussi une liberté de conscience pour ses frères protestants. J'ai parlé des galériens. Comment oublier l'abbé Bion, aumônier de la Superbe, qui ne peut trop longtemps supporter son ministère tellement orienté et dur vis-à-vis des pauvres galériens, et qui s'enfuit lui aussi, l'abbé Bion, en Angleterre, où il était accueilli par des réfugiés huguenots. Comment oublier que les galériens protestants ont été plusieurs fois aidés par les galériens turcs musulmans, moins maltraités qu'eux, car les Turcs musulmans pouvaient être échangés, il fallait un peu les soigner, ils étaient échangés entre les prisonniers chrétiens, les galères musulmanes, et eux étaient les musulmans qui pouvaient être échangés. Les Turcs
ont souvent donné ou partagé leur pain aux protestants persécutés qui, eux, n'étaient pas monnaie d'échange, qui devaient mourir dans les galères. Donc il faut rappeler aussi cette histoire.

0: Quelle est notre réforme ? Quelle est notre identité ? Celle de la vie. L'Église est sans cesse à se réformer. Voilà le protestantisme. Nous sommes en réalité plus issus de cette histoire contemporaine du siècle des Lumières et qui a influencé le siècle des Lumières, puisque en Europe, tout le monde parlait des protestants français persécutés, de cette histoire et de l'Évangile, plutôt que du XVIe siècle, en fait, et des doctrines du XVIe siècle qui ont été oubliées. Lisez les auteurs protestants du XIXe siècle, Rabaut Saint-Étienne, Samuel Vincent, le pasteur Dardier, le pasteur Grotz, ou au XXe siècle, Trial, Monod, Benkowski. Nous sommes plus fils de cette histoire malheureuse de la révocation de l'édit de Nantes, l'intolérance française, qui finalement s'est tournée en bien avec la minorité que nous représentons. Car Dieu change le mal en bien. C'est une phrase de l'Écriture tout à fait essentielle qui résume l'histoire des patriarches dans l'Ancien Testament. Dieu change le mal en bien. Mon ami Maurice Causse, de feu Maurice Causse, de Sainte, mais qui était aussi originaire de l'Ardèche, ancien élève de l'École normale supérieure, professeur des universités en sciences dures, mais aussi chercheur en histoire et en théologie, parlait pour notre identité de protestant de seconde réforme. Je crois qu'il avait raison, bien que je trouve l'expression un peu maladroite, elle fait penser aux re-réformés des Pays-Bas, ultra-calvinistes, qui étaient issus d'un schisme venant de l'époque du réveil au XIXe siècle. Ils ont créé l'Église re-réformée. Ou cela fait penser au protestantisme libéral, quelquefois présenté comme un néo-protestantisme, pour dire que ce n'est plus du calvinisme. Ou à la seconde réforme proposée par les théologiens des années 70, les théologiens de la sécularisation, dits de la mort de Dieu. Mais ce n'est pas de cela dont nous parlons. Cette seconde réforme, c'est plutôt l'identité réelle, concrète, du protestantisme français, comme quelque chose de populaire, régional, et aussi international. Parce que donc aussi là, en Suisse, aux Pays-Bas, en Angleterre, on se sent aussi huguenot. Donc, international avec les Lumières, le désert huguenot fut aidé, donc changé, par les Lumières, et les Lumières vont aussi recevoir cette identité. Chers amis, je termine notre entretien en citant Maurice Causse dans la revue Études théologiques et religieuses, le numéro 2 de 1985, c'était à l'occasion de l'anniversaire de la révocation de l'édit de Nantes. Il terminait son article par ces mots. Ainsi, la révocation marque-t-elle une véritable coupure dans la pensée protestante française comme dans la vie des églises ? Non pas qu'aucun article doctrinal ait été alors mis en question, mais certains faits, certains récits emportent l'adhésion émue et immédiate. C'est l'évangile du désert. Et l'ambiance des sorties de synode évoquées, un peu folklorique, est faite de cette commune adhésion et de l'Église, comme dirait le psaume 84, qui aime les parvis et la présence adorable. Donc la frontière de l'Église. Et en fait, l'Église est toujours aux frontières. Je continue la citation de Maurice Causse et termine cette émission. Bien des controverses théologiques d'avant nous paraissent dérisoires à la lumière de la révocation et des assemblées renaissantes, comme paraissent dérisoires devant l'Évangile annoncé, certaines controverses entre les tendances juives sous l'Empire romain. Cela suffit pour nous à qualifier une seconde réforme. Voilà. Donc là, ce que je trouve plutôt désigné chez Maurice Causse, plutôt l'identité populaire, régionale et internationale du protestantisme. Seconde réforme. Certes, elle n'a eu ni grand chef, ni doctrine. C'est l'ennemi qui l'a provoqué, la persécution. C'est l'ennemi qui l'a provoqué. Et l'esprit qui a tiré de ce mal un bien. Cette réforme n'a pas été faite de main de réformateur. Fin de citation. Je vous remercie. À une prochaine fois.
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1: Chers amis discophiles, bonjour. Comme promis la semaine dernière, je vous propose de rendre hommage à Felicity Lott en l'écoutant dans La Mélodie allemande de Robert Schumann, le Liederkreis opus 39 et un des Myrten opus 25. Graham Johnson au piano, Dame Felicity Lott.

Nous venons d'entendre The Dame Felicity Lott, accompagnée par Jeremy Johnson, interpréter le Liederkreis opus 39 et le Myrten opus 25 de Robert Schumann. Je vous propose de la retrouver dans la mélodie française avec orchestre, dans le poème de l'amour et de la mer d'Ernest Chausson. Un enregistrement live, un concert donné au Festival de Lucerne avec Armin Jordan, un autre très grand musicien, l'orchestre de la Suisse romande, Dame Felicity Lott, Chausson, poème de l'amour et de la mer.

Nous venons d'écouter de Ernest Chausson le poème de l'amour et de la mer. L'orchestre de la Suisse romande, dirigé par Armin Jordan, en concert au Festival de Lucerne, accompagné d'M. Felicity Lott. Et la semaine prochaine, je vous propose de conclure cet hommage à Felicity Lott, qui vient de nous quitter, avec un plein disque de mélodies de Schubert.

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0: 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Il est 17h20 et tout de suite le bulletin d'information de la Radio des Nations Unies.
1: Bonjour à toutes et à tous, Christina Silvero pour ce bulletin d'ONU Info. À la une, au Liban, des frappes contre des hôpitaux privent des patients de soins intensifs. Épidémie d'Ebola en RDC, la guérison de 4 infirmiers souligne l'importance de la détection précoce. Enfin, Haïti se dote de 2 nouvelles unités judiciaires, un tremplin vers la justice pour les victimes. Le Conseil de sécurité s'est réuni lundi soir en urgence face à l'aggravation des violences entre Israël et le Hezbollah, signe de l'inquiétude croissante de la communauté internationale, malgré les efforts de médiation en cours. L'avancée des forces israéliennes au-delà de la ligne bleue et la poursuite des frappes et tirs transfrontaliers font craindre un nouvel embrasement régional. L'Organisation mondiale de la santé alerte notamment sur l'impact du conflit sur le système de santé. En 3 mois, près de 190 attaques contre des structures ou des personnels de santé ont été vérifiées au Liban. Le point avec le représentant de l'OMS dans le pays, Dr Abdinasir Aboubakar.
2: Nous sommes également en train de vérifier les attaques qui ont visé hier l'hôpital Jabal Amel, l'un des rares établissements encore en activité dans le sud du pays, en particulier à Tyr. Selon les informations préliminaires du ministère de la Santé, au moins 86 personnes, dont des agents de santé, ont été blessées. Les frappes ont touché 3 bâtiments adjacents à l'hôpital et causé d'importants dégâts à certaines parties de l'établissement, notamment au service des urgences et à l'unité de soins intensifs. Les patients doivent parfois attendre jusqu'à 48 heures pour atteindre l'établissement de référence le plus proche. 6 hôpitaux n'ont toujours pas repris leur service de maternité et ne fournissent actuellement que des soins d'urgence. Pour les femmes enceintes et les nouveau-nés, ces retards peuvent faire la différence entre la vie et la mort. L'OMS surveille également les maladies infectieuses dans les abris et les communautés d'accueil. Nous observons une augmentation des cas de diarrhée aqueuse aiguë et comme nous sommes en pleine saison estivale, le risque d'une éventuelle flambée de choléra pourrait augmenter. Nous suivons donc la situation de très près.
1: Dans l'est de la République démocratique du Congo, l'épidémie d'Ebola continue d'évoluer rapidement avec 282 cas confirmés, dont 42 décès et 349 cas suspects actuellement sous surveillance. Alors que l'OMS et ses partenaires renforcent une réponse de proximité pour accompagner les patients, leurs contacts et cas suspects et leurs familles, 4 infirmiers infectés par la souche Bundibugyo ont récemment pu quitter l'hôpital après leur guérison. Un signe encourageant qui souligne l'importance d'une prise en charge rapide. À quoi peut-on s'attendre lors d'une prise en charge dès que les premiers symptômes apparaissent? Docteur Marie-Roseline Bélisère, experte de l'OMS.
3: Les cas suspects, on les isole dans les centres de transit. Ce ne sont pas encore des cas confirmés. Une fois qu'on a dans la communauté quelqu'un qui présente des symptômes compatibles à la définition de cas de la maladie à virus Ebola, on enlève cette personne de la communauté, on la met dans un centre de transit. Dans les centres de transit, on collecte les échantillons de laboratoire et on attend les tests. Une fois que les tests sont venus, si la personne est confirmée, maintenant la personne rentre dans un centre de traitement. Et si la personne est négative, après 2 tests qui sont négatifs, la personne retourne dans la communauté et on continue quand même de suivre et cette personne parce que s'il présente des symptômes, c'est qu'il y a une autre maladie derrière. Donc, parce qu'on fait aussi des tests contre le malaria et d'autres maladies. Donc, la détection précoce, c'est, je dirais, la principale arme que nous avons actuellement. Une fois que quelqu'un présente des symptômes, si cette personne est prise en charge immédiatement, la chance de survie est presque à 95%. Tandis que si on découvre la maladie très tard, la chance de survie diminue. Donc, c'est extrêmement important qu'on fasse cette détection précoce dans la communauté.
1: Haïti se dote de 2 nouvelles unités judiciaires spécialisées, chargées de traiter notamment des affaires de corruption, de trafic d'armes, de blanchiment d'argent et des graves violations des droits humains commises par les gangs. Cette initiative intervient alors que la violence liée aux gangs a fait plus de 2300 morts depuis le début de l'année et plus d'un millier de blessés. Pour le Haut Commissariat des Nations Unies aux droits de l'homme, ces nouvelles structures pourraient constituer un tremplin vers la justice pour les victimes. Marta Hurtado, porte-parole du Haut Commissariat.
4: Depuis le début de l'année, la violence liée aux gangs a fait au moins 2310 morts, 1106 blessés et 99 enlèvements. En outre, 699 personnes, notamment des femmes et des jeunes filles, ont été victimes de violences sexuelles et des centaines d'enfants continuent d'être victimes de traite par les gangs. Des tribunaux ont été attaqués, vandalisés et occupés par des gangs, tandis que des magistrats et des fonctionnaires de justice ont été victimes d'agressions et de menaces de mort de la part de ces groupes. Si elles fonctionnent correctement, ces unités devraient constituer un tremplin pour faciliter les processus de responsabilisation en garantissant aux victimes l'accès à la justice et à des réparations. Elles devraient également contribuer à renforcer l'état des droits, à lutter contre la corruption et à restaurer la confiance du public dans un système judiciaire actuellement dysfonctionnel.
1: Voilà. Fin de ce bulletin de l'info. Merci de votre fidélité.

0: Bonjour à toutes et à tous. Vous écoutez les idées de sortie de Radio Alliance Plus. Dimanche, les agités du local font leur retour en grande pompe. L'association musicale organise un concert, comme d'habitude, au site de l'Arbousier à Belvézé. C'est donc Juan Carlos Arratxea Quartet qui viendra vous faire danser pour clôturer le week-end. Juan Carlos Arratxea est bien plus qu'un percussionniste. Il est aussi compositeur, producteur et auteur depuis une vingtaine d'années. Le natif de Bogota a bien voyagé et il cumule plus de 300 concerts à travers une trentaine de pays. En 2025, il a lancé son propre projet, accompagné d'Israël Quiñones au bombo, grand connaisseur des traditions musicales du Pacifique colombien, qui constitue le socle créatif des compositions. Deux rencontres fortes de ces dernières années complètent l'aventure. Un amoureux des musiques de la Caraïbe colombienne, Lorenzo Morone, ainsi qu'un esthète de la salsa et des musiques de la Réunion, Hugo Reide, à la contrebasse électrique. Avec toutes ces vibrations conjuguées, il présente un répertoire immersif et percussif, reliant les époques et les cultures, dont l'axe principal est la marimba de Juan Carlos. Allez, paf, rendez-vous dimanche à 18h sur le site de l'Arbousier, à Belvézé. Samedi et dimanche à 10h30, les tout-petits peuvent découvrir les aventures de Bou, le petit fantôme qui avait peur de tout, à la Comédie de Nîmes. Alors que les fantômes sont censés faire peur, Bou est un petit fantôme qui a peur de tout. Il a peur du noir, du bruit, du silence, des gens. Il a tellement peur qu'il a même peur quand on l'appelle par son prénom, Bou. Pourquoi les fantômes devraient-ils faire peur? Et pourquoi ils ne feraient pas rire? Et comment on fait pour faire peur? Et comment on fait si on a peur? À travers toutes ces questions existentielles, Bou va essayer de s'affranchir et de découvrir qui il est. Le spectacle s'adresse aux enfants à partir de 1 an. Pour réserver vos places, rendez-vous sur le site de la Comédie de Nîmes. Le festival de théâtre amateur Côté Cour, Côté Jardin continue de faire vibrer la scène de la chapelle à Pont-Saint-Esprit. Lundi soir, par exemple, vous pourrez découvrir le spectacle Geoffroy, tiré du texte de Marcel Pagnol par la compagnie À Tour de Rôle. Dans un petit village provençal, Geoffroy, un vieux paysan, vend ses terres à l'un des villageois, lui-même agriculteur. Mais lorsqu'il apprend que ce dernier veut abattre ses arbres, il entre dans une colère folle jusqu'à se suicider. Toute la communauté s'en mêle. Entre indignation, moquerie et tendresse, les langues se délient et les masques tombent. Un spectacle à découvrir lundi à 20h à la chapelle de Pont-Saint-Esprit. C'était les idées de sortie de Radio Alliance Plus. Merci beaucoup pour votre écoute et votre fidélité. Je vous souhaite une agréable journée sur le 103.2 en DAB+ et sur notre site internet. On se retrouve dès demain pour de nouveaux rendez-vous.
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2: Il est 17h30 et tout de suite retrouvez Sylviane dans l'émission Itinérance.
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2: Bonjour, bonjour à tous. Rencontre aujourd'hui, itinérance avec Andrés Roé. Bonjour Andrés.
3: Bonjour.
2: Ou bonjour Roé, le nom de scène.
3: Exact, c'est le nom de ma famille, c'est important.
2: Né à Barcelone.
3: Exactement.
2: Et à Nîmes depuis très très longtemps.
3: 32 pratiquement.
2: Chanteur, photographe.
3: Pas 1932. Hein.
2: Chanteur, écrivain, oui. Compositeur, voilà, tout ça, artiste on va dire. Alors le problème avec Roé, et c'est pour ça qu'on est dans cette émission itinérance, c'est de suivre son itinéraire musical. Et bien sûr, on va passer des musiques, hein, ça semble formidable. Logique. Alors pas que le dernier album, Recumbero du mois de mars, le concert à Paloma le 3 avril, et puis vous pourrez l'écouter et le voir en chair et en os au Pont du Gard le 14 juillet. Toujours actif, hein, Roé. Toujours besoin d'avoir ce public, d'avoir ce contact. C'est mieux que le CD.
3: Bah, c'est très important, les gens. Puis après, il y a les témoignages aussi qui nous encouragent. Il ne faut pas oublier que nous, la création, c'est toujours... Il y a une chanson dessus, d'ailleurs, dans ce disque. Ça se finit là-dessus. Recumbero, c'est quelqu'un qui arrive à 6h du matin dans le studio pour travailler jusqu'au soir, quoi.
2: Ouais.
3: Comme tous les artistes. Donc, on est content quand après, on rencontre les gens qui nous disent qu'est-ce qu'ils pensent de ce qu'on a fait.
2: Alors, de la musique, d'abord en espagnol.
3: Oui, hein, pendant longtemps.
2: Pendant longtemps, et puis depuis 1995, qu'en français.
3: Non, depuis 2007.
2: 2007, ah, 2007. Ah, j'ai mal noté. Oui. Depuis 2007, qu'en français, pourquoi?
3: Parce que l'expression était différente. Bon, d'abord, 2007, c'était l'année de Madame, où j'ai fait cet album sur ma femme, Madame, donc Nicole Bousquet. Et j'avais besoin de le faire. Je fais toujours en fait des chansons qui sont en rapport avec le sujet. C'est-à-dire c'est un peu comme des petits films, des petits courts-métrages. Donc le sujet, étant ma femme, je connais bien ses goûts. Elle aime la chanson française. Et donc j'essaye de faire un album un peu intemporel avec des musiques, des instruments acoustiques. Et donc je me suis rendu compte que c'était bien de le faire en français. Et l'expression est extrêmement précise en français. Alors qu'en espagnol, je crie un métaphore plutôt.
2: Alors on va écouter d'abord un petit extrait de Soledad, qui est votre grand succès international des années 90. On écoute un petit extrait, mais après, il y a beaucoup de choses qui se sont passées depuis.

0: Alors cet itinéraire musical, Andrés, il est profondément lié à la famille, qui est le sujet du dernier CD. La famille au sens large, et puis bon, l'épouse, hein, Nicole Bousquet. Photographe, je voudrais tout de même qu'on parle un peu de photographe dans cet atelier Nicole Bousquet, où il y a la partie photographie. On fait un petit aparté, mais qui n'est tant un aparté que ça, parce que itinérance, vous photographiez quoi? Enfin, alors, je sais. Hein.
1: Alors, en fait, ça dépend. J'ai commencé en photographiant. En fait, j'ai commencé tard. J'ai commencé au Covid à faire la photo, alors que je viens d'une famille de photographes. Mon père, mon grand-père, mes grands-oncles, mes oncles étaient tous photographes.
0: Rattrapés par la généalogie.
1: Exactement. Et puis, non, j'ai commencé par beaucoup de portraits. Donc, j'ai fait les portraits au Pont du Gard de tous les employés du Pont du Gard. J'ai fait les portraits ensuite pour l'agglo de 30 femmes de l'agglo pour la journée de la femme. Mais j'aime bien, moi, les photos de paysages le matin, très tôt, les levers de soleil sur la Camargue, tout ça, j'aime bien parce qu'il y a un côté préhistorique, on regarde un peu sur une éternité.
0: On sent un côté très mélancolique chez vous, hein, Andrés, hein, sur le passé, la famille, la vie, en fait. Hein, on ne peut pas être toujours...
1: Non, mais ce n'est pas une mélancolie triste. Hein. Je pense que je ne me sens pas triste. Je ne pense pas être quelqu'un de triste. Je pense que je constate. Je suis quelqu'un qui constate, dont je parle de ce que je vois. Et il peut y avoir de la mélancolie, forcément, puisqu'il y a des gens qui ne sont plus là dans ce qu'on constate. Puis moi, je m'appelle Roé. Donc, mon père s'appelait Roé. Ma famille donc, de photographes s'appelait Roé. Et ça a toujours été un garde-fou pour moi. Pour essayer d'avoir la plus grande qualité dans mon travail, à me dire, je porte le nom de ma famille. Il ne faut pas qu'il soit jamais déçu.
0: Ouais. Alors, pas de tristesse, et on va écouter la chanson Anime, qui fait partie de l'album Madame. Et là, ce n'est pas triste du tout.
1: Non.

0: Alors, nous revenons au chanteur, au compositeur, Roé. Comment vous composez? Comment...
1: Bien.
0: Alors, je vais être plus précise. Avec quel, sur quel instrument?

0: itinéraire, dans les itinérances, c'est toujours ça. Ce sont des obligations, des urgences. Mmh. C'est des urgences de faire. Peu importe, finalement... D'ailleurs, souvent, je ne m'occupe pas assez de mon bébé une fois qu'il est né, parce que je suis déjà passé au suivant.
1: Ouais.
0: Mais je vais réaliser un film aussi, par exemple, sur Nimeño et le flamenco, la naissance du flamenco à Nîmes. Personne ne m'avait jamais demandé ça. J'ai travaillé un an dessus. J'avais fait un court-métrage d'un quart d'heure aussi, qui s'appelait Le parfum de Violetta. Personne ne m'avait demandé. C'est le besoin de le faire. Mmh. Et donc, dans mes musiques, tout ça, j'entends la musique, et puis j'essaye de qu'elle soit la meilleure possible, et que les paroles, et c'est certainement là le plus difficile, soit aussi bonne toute que je le pense. Mmh. C'est-à-dire que vraiment, je m'arrête que quand je pense que c'est vraiment...
1: Ça a bien traduit ce que vous ressentez.
0: Exactement. Ouais. Et c'est pour ça que le français était devenu nécessaire.
1: Bon, et après, il faut tout de même habiller, je veux dire, la musique. Dans un concert, il y a un habillage.
0: Non, mais là, j'ai de la chance. Moi, j'ai eu beaucoup de chance. J'ai commencé très jeune à jouer de la musique. J'ai eu la chance d'être avec des artistes... très connu dans le monde entier, avec David Gilmour de Pink Floyd, Iggy Pop, enfin, avec Charlie Lee Couture, j'ai une liste comme ça de stars avec qui j'ai travaillé, qui est énorme dans tous les styles. J'ai beaucoup aimé travailler avec les Africains, avec Tony Allen, Ismaïlo, Maury Kanté, avec plein de gens. Et dans chaque musique, on apprend quelque chose. On comprend au bout d'un moment le système des Brésiliens, le système des flamencos, le système. Chacun finalement tourne. Et moi, j'aime bien m'échapper de tout ça et essayer de raconter l'histoire d'une chanson, c'est-à-dire de quoi on parle. Si je parle de mon père, je fais une chanson qui aura un rapport avec, je crois, qui était mon père dans son environnement sonore.
1: Oui, mais vous esquivez ma question, c'est-à-dire, une fois que vous l'avez écrite dans votre tête, il faut bien aussi la mettre en scène. Donc
0: Oui, alors après, je vous dis, j'ai la chance d'avoir aussi
1: une éducation
0: musicale qui est poussée. J'ai beaucoup travaillé l'harmonie à Berkeley aux États-Unis, ensuite avec les professeurs de Prix de Rome. Donc j'ai la chance de pouvoir dire les violons, ben, j'écris pour les violons.
1: Ah d'accord, voilà, ça y est, j'ai écrit
0: toutes les parties. J'avais fait un spectacle avec Chicuelo, par exemple, l'Orchestre des Arènes. Donc j'avais écrit...
1: D'accord.
0: 500 partitions, c'était un peu trop.
1: Bon, mais je crois que le plus simple, c'est qu'on écoute, puisque vous avez parlé de la chanson Mon père est là, le plus simple, c'est que nous l'écoutions.

0: Alors, sur Radio Alliance Plus, nous continuons notre itinéraire avec Andrés Roé, univers photographique, musical, ce dernier album, donc Rucumbero, beaucoup de famille, beaucoup, j'ai dit de mélancolie, mais j'ai l'impression que ça vous vexe un petit peu, mélancolie peut être...
1: Non, non, pas du tout.
0: C'est un état d'âme, c'est pas nécessairement
1: non, c'est pas, c'est
0: triste.
1: Non, vous avez tout à fait raison. Je crois que c'est ce qu'on constate, c'est ce que je suis certainement.
0: Oui, mais votre musique est tout de même très entraînante, donc ça
1: pas toujours. Mais souvent, mais vous savez, c'est l'Espagne.
0: Ouais.
1: Ça, c'est le sang espagnol. L'Espagne fait la fête parce qu'on meurt.
0: Oui.
1: Et la corrida est le signe de ça, c'est-à-dire qu'il y a des gens qui vont courir, sans aller se mettre devant un taureau dans l'arène, vont courir le matin à Pamplone devant des taureaux au risque de leur vie, pour justement chercher ses limites. Et donc, puisque la mort est là, on fait la fête.
0: Ouais.
1: Mais quand on fait la fête, on chante des fois des chansons un peu tristes.
0: Alors moi, je ne suis pas du tout pour une image, je ne suis pas du tout du Sud, je ne connais pas la corrida, ça ne m'intéresse pas. Mais je me souviens que mon professeur d'espagnol, quand j'étais en quatrième, me parlait de l'hidalgo espagnol. Et ça m'avait marqué, cet état d'esprit, Don Quixote, ce côté sombre tout en étant...
1: Alors ça, c'est plus joli pour moi, comme comparaison. Non, mais les autres sont bien aussi. Mais c'est-à-dire que Don Quixote a quelque chose d'éternel. Cervantes a été génial avec Don Quixote, parce qu'on a tous, d'ailleurs dans les croyances, ce côté Don Quixote. On veut croire à son rêve, à son rêve, peut-être... Plus,
0: c'est
1: même,
0: ce qui nous fait vivre.
1: Oui, mais même quand on a les leçons qui nous arrivent les unes après les autres de cette impossibilité de rêve, on continue à y croire, on est encouragé par un Sancho Panza ou un autre.
0: Je sais que dans une émission sur les films qui m'avaient marqué, ou les pièces de théâtre qui m'avaient marqué quand j'étais jeune, j'avais noté la quête de Jacques Brel dans Don Quichotte. C'est vraiment pour moi une chanson qui est assez extraordinaire.
1: Elle est universelle.
0: Elle est universelle. Alors on va plutôt écouter, parce que vous êtes modeste et vous dites en fait c'est les autres qui font le travail, c'est les autres qui font...
1: Non, je n'ai pas dit ça non plus.
0: Et vous avez chanté au concert à Paloma, vous avez chanté avec 50 enfants.
1: Oui, c'est
0: la chanson Yo no sé, donc réfléchir sur la croyance, et c'est un peu Don Quichotte aussi, y croire ou ne pas croire, l'éternelle étoile, l'éternel.
1: Oui, je trouve que c'est un beau thème, mais très difficile à aborder, parce qu'il faut heurter personne, il faut pouvoir dire ce qu'on pense en profondeur. C'est là que justement la précision du texte est nécessaire. Et je trouvais ça très beau d'avoir ces enfants qui sont des adolescents, qui vont s'avaler de 11 ans, 12 ans à 14, 15 ans, avec ces voix angéliques qui viennent chanter. Elles sont pas sur le disque, mais elles sont toutes venues à Paloma, et ça donnait quelque chose de très émouvant en fait. Je sais pas s'ils comprenaient le texte, mais en tout cas ils chantaient.
0: Justement, la musique peut se passer de paroles peut-être.
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0: Alors dans cette émission, l'itinéraire de Roé dans la musique, dans les paroles, dans les textes, dans les concerts, dans les enregistrements, dans la photographie, il se dégage un état d'esprit. Hein ? Vous avez des projets ou comme vous avez dit, les projets ils viennent sans que vous les demandiez.
1: Oui, enfin, je dis malheureusement, mais en même temps je suis très content. Mais là ça tourne, de nouveau les chansons tournent, et je suis là, et je les note, j'écris, voilà, de nouveau ces mélodies, ces trucs qui sortent. Donc je me dis je vais pas rester tranquille, parce qu'à chaque fois une petite pause, je me dis je vais faire de la photo, tiens, je vais... Donc j'ai commencé sur la photo un petit peu, mais tout de suite j'étais rattrapé par ces mélodies qui arrivent, et donc ces textes qu'il faut adapter, et vice-versa. Donc là-dedans c'est un... En fait, j'ai beaucoup de chance. Comme j'ai dit, j'ai toujours eu beaucoup, beaucoup de chance.
0: Bah c'est un beau credo. Hein, on a écouté Yonosé, mais avoir de la chance, c'est bien. Et puis, il faut laisser faire le temps, il faut laisser faire l'inspiration. Et il faut être à son écoute. Hein,
1: j'écoute. Moi, je m'écoute et je vais jusqu'au bout. Alors, je ne mets pas toutes les chansons que j'écris, mais je vais jusqu'au bout, parce que je suis souvent surpris de ce que j'entends dans ma tête.
0: Ah oui.
1: Je m'attendais pas. C'est jamais pareil. Hein, je me dis tiens pourquoi ça et je trouve toujours la raison des années après dans les interviews avec les journalistes. Et tout d'un coup je dis mais c'est vrai non je croyais avoir écrit pour ça et en fait je l'écrivais parce que mon père était en train de mourir par exemple ou parce que et ça il y avait l'autre. Il y avait toujours un événement. On chante je crois vraiment l'air du temps.
0: Merci beaucoup Andrés de nous avoir permis d'être entré un peu dans votre esprit de création. Et puis, le mieux, c'est d'écouter vos albums. Merci à vous.
1: Merci. Avec les gens.
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4: Bonjour à toutes et à tous. Radio France Internationale, en direct de Paris, il est 18h.
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4: Nous sommes le vendredi 5 juin. Soyez les bienvenus dans cette édition du journal en français facile. Voici les titres. Pour continuer à aider l'Ukraine, les dirigeants d'Allemagne, de France et du Royaume-Uni se rencontreront ce dimanche à Londres en présence du président ukrainien Volodymyr Zelensky. Sur le continent africain, pour lutter contre Ebola, l'OMS et l'Agence de santé africaine mettent la main à la poche. 518 millions de dollars débloqués pour des soins, de la prévention ou encore de la surveillance. L'histoire d'un ours au Japon qui sème la zizanie, présenté comme extrêmement intelligent, il a déjà blessé 4 personnes, nous racontera Juliette Pietraszewski. Et puis enfin, un dernier mot de tennis, Alexander Zverev, premier qualifié pour la finale de Roland-Garros. L'autre demi-finale vient de commencer. Elle oppose 2 Italiens et nous serons au bord du court Philippe Châtrier à la fin du journal. Volodymyr Zelensky, Vladimir Poutine se répondent à distance. Ce matin, le président ukrainien proposait une rencontre directe avec le président russe pour essayer de mettre un terme à cette guerre qui oppose les deux pays depuis maintenant plus de 4 ans. Ce soir, le président russe lui répond. Vladimir Poutine affirme que la guerre en Ukraine prendra fin seulement lorsque la Russie aura atteint tous ses objectifs. Pendant ce temps-là, vu d'Europe, nous avons appris que les dirigeants d'Allemagne, de France et du Royaume-Uni allaient se rencontrer ce week-end à Londres en présence du président ukrainien, avec un objectif, comme l'a indiqué Emmanuel Macron, la poursuite du soutien à l'Ukraine.
7: Mon souhait, c'est plutôt de regarder l'avenir et de dire comment on arrive à réorganiser un dialogue pour construire le cessez-le-feu et la paix. Et je pense que c'est l'intérêt de l'Ukraine et de la Russie. Et comment on arrive à trouver les solutions sur tous les sujets contentieux. Et comment on rebâtit aussi une paix pour notre Europe dans la durée. Et c'est ça notre devoir collectif. Et je pense que c'est le moment, compte tenu de l'évolution de la situation. Tous ceux qui nous disaient il y a 6 mois que l'Ukraine allait s'effondrer, que l'Ukraine n'allait pas passer l'hiver, qu'il fallait se presser d'accepter l'inacceptable, les Ukrainiens, avec force, courage, leur ont encore une fois donné tort. Maintenant, c'est à nous de savoir aussi bâtir une paix durable.
4: Le président français aujourd'hui en déplacement au Monténégro. Israël continue de mener de nouveaux bombardements aériens au Liban. L'armée israélienne a ordonné aujourd'hui aux habitants d'une dizaine de villages du sud du Liban de quitter les lieux le plus rapidement possible avant les bombardements. Par ailleurs, sur le plan des négociations, le premier ministre libanais prend ses distances avec l'Iran. Nawaf Salam dit à Téhéran d'arrêter d'utiliser son pays comme moyen de pression dans les discussions avec les États-Unis pour mettre fin à la guerre au Moyen-Orient. Nous avons appris il y a quelques instants que la justice française décide d'ouvrir une enquête pour torture et crimes de guerre. Enquête du parquet national antiterroriste pour comprendre pourquoi et comment les autorités israéliennes ont infligé de mauvais traitements à des Français qui étaient à bord de bateaux en direction de Gaza. Cette flottille dite de Gaza, composée d'une 50aine de bateaux, avait quitté la Turquie au mois de mai à destination de la bande de Gaza avant d'être interceptée très violemment par l'armée israélienne. Israël avait alors annoncé l'arrestation de 430 militants, dont 37 Français, qui ont tous été expulsés.
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4: L'épidémie d'Ebola. L'OMS et l'Agence de santé africaine ont décidé de s'unir pour tenter de lutter contre cette maladie mortelle. Les deux organisations ont annoncé aujourd'hui à Genève un plan de 518 millions de dollars jusqu'à novembre pour tenter de maîtriser ce qu'on appelle la propagation de cette maladie. Alors le plan va se concentrer sur la surveillance, la prévention, les soins, précise le directeur de l'OMS. Cette dernière épidémie a été déclarée le 15 mai dernier dans le nord-est de la RDC. Depuis, les autorités congolaises s'organisent tant bien que mal pour gérer au mieux la situation, tout en s'appuyant aussi sur les membres de la société civile. Alexandra Brangeon.
1: Ne cachez pas vos malades, répètent les différents acteurs engagés dans la riposte à l'épidémie d'Ebola. À Mongoualou, lorsque les décès ont commencé à se multiplier, explique Jonathan Imbalapey, président de la société civile, certains ont cru à une maladie mystique. Il y a en effet une mauvaise compréhension de la maladie, acquiesce Marthe Dévé, agent de santé communautaire. Elle s'inquiète du nombre de malades qui sont soignés à domicile.
2: Les gens ne comprennent pas et ont du mal à aller à l'hôpital. Par peur, quand ils sont malades, ils préfèrent faire l'automédication. C'est comme ça que vous verrez que le nombre de morts augmente parce qu'ils arrivent toujours tard à l'hôpital.
1: Des messages de sensibilisation en langue locale sont diffusés au sein des communautés, explique Patrick Muyaya, ministre congolais de l'information. Il faut changer la perception et la compréhension de cette épidémie, ajoute-t-il.
6: Lorsque vous avez un cas de malade autour de vous, ne les cachez pas, appelez les centres hospitaliers et nous avons un numéro de téléphone gratuit 151 qui permet à tous ceux qui ont des cas de ces références. S'il n'y a pas une meilleure implication de la communauté, on aura du mal à combattre totalement.
1: Un système d'alerte a également été mis en place, des numéros de téléphone pour alerter en cas de décès et éviter toute nouvelle contamination.
4: Alexandra Brangeon, 18h06 à Paris. Venons-en à cette traque, cette recherche au Japon quelque peu étonnante qui se déroule en ce moment. Vous allez nous en parler, Juliette Pietraszewski, bonjour.
9: Bonjour.
4: Les autorités nippones sont à la recherche d'un ours, présenté comme très intelligent. Il a déjà blessé 4 personnes dans le nord du pays. L'animal est toujours en fuite, il échappe aux chasseurs qui sont sur ses traces. Rappelons que l'an dernier, un record de 13 personnes ont déjà été tuées par des ours au Japon et les observations sont en hausse cette année également, alors que les animaux sortent affamés de leur hibernation.
9: Oui, l'ours en fuite, qualifié de très intelligent par les autorités, est soupçonné d'avoir déverrouillé une fenêtre et ouvert un robinet avec ses pattes pour boire de l'eau. Adrien, il s'était caché dans un bâtiment après avoir fait 4 blessés dans 2 usines de Fukushima. Chasseurs, police et pompiers sont donc toujours à ses trousses, à sa recherche. Un incident de plus au Japon où les observations d'ours proches des habitations, des écoles et semant la panique dans des supermarchés se multiplient. En un an, entre avril 2025 et mars 2026, plus de 50 000 observations d'ours ont été recensées. L'animal est de plus en plus proche des zones habitées par l'homme et les scientifiques l'expliquent par le changement climatique. Des ressources plus rares dans leur environnement modifient leurs habitudes de chasse.
4: Les ours, Juliette, qui s'éloignent donc de plus en plus des montagnes.
9: Les spécialistes parlent même d'une nouvelle génération d'ours urbains, car ils n'ont plus peur des humains. À cela s'ajoute une hibernation de plus en plus tardive. L'hibernation, c'est la période où l'animal est dans un sommeil profond. Pourquoi l'hibernation est de plus en plus tardive? Eh bien parce que les hivers sont plus doux en termes de température, ce qui augmente là encore les probabilités de rencontres et d'incidents avec les humains.
4: Merci Juliette. Juliette Pietraszewski dans votre journal en français facile. Au Népal, il se remet peu à peu d'une mésaventure. L'homme de 57 ans qui a survécu 6 jours seul sur les pentes de l'Everest poursuit son lent rétablissement à l'heure actuelle dans un hôpital de Katmandou. Sa famille demande une enquête pour comprendre les raisons de cette mésaventure. On referme ce journal en parlant de tennis. Nous filons à Roland-Garros rejoindre Eric Mamrut. On s'approche du dénouement du tournoi. Chez les hommes, on connaît déjà un premier qualifié pour la finale, Eric.
10: Oui, il s'agit d'Alexander Zverev, l'Allemand numéro 3 mondial, seul membre du top 10, toujours en lice dans le tournoi après les éliminations successives des grands favoris du tournoi. Il a posé son rang, son expérience, son niveau de jeu cet après-midi en demi-finale face au jeune Jakub Mencik. qui disputait sa toute première demi-finale dans un tournoi du Grand Chelem. Yann Menzik s'est montré trop irrégulier, un petit peu fatigué, émoussé face à un Zverev beaucoup plus tranchant qui s'impose 7-5, 6-2, 3-6, 6-3. Alexander Zverev qui se qualifie pour la deuxième fois pour la finale ici à Roland-Garros. Ce sera dimanche face à un Italien, soit Flavio Cobolli, soit Matteo Arnaldi, qui s'affronteront tout à l'heure lors de la deuxième demi-finale.
4: Merci Eric. Ainsi se referme ce journal en français facile, où que vous soyez sur la planète. Merci de l'avoir écouté.
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12: Bonjour à toutes et à tous. Vous écoutez les idées de sortie de Radio Alliance Plus. Dimanche, les agités du local font leur retour en grande pompe. L'association musicale organise un concert, comme d'habitude, au site de l'Arbousier à Belvézé. C'est donc Juan Carlos Arratxea Quartet qui viendra vous faire danser pour clôturer le week-end. Juan Carlos Arratxea est bien plus qu'un percussionniste. Il est aussi compositeur, producteur et auteur depuis une vingtaine d'années. Le natif de Bogota a bien voyagé et il cumule plus de 300 concerts à travers une trentaine de pays. En 2025, il a lancé son propre projet, accompagné d'Israël Quiñones au bombo, grand connaisseur des traditions musicales du Pacifique colombien, qui constitue le socle créatif des compositions. Deux rencontres fortes de ces dernières années complètent l'aventure. Un amoureux des musiques de la Caraïbe colombienne, Lorenzo Morone, ainsi qu'un esthète de la salsa et des musiques de la Réunion, Hugo Reide, à la contrebasse électrique. Avec toutes ces vibrations conjuguées, il présente un répertoire immersif et percussif, reliant les époques et les cultures, dont l'axe principal est la marimba de Juan Carlos. Allez, paf, rendez-vous dimanche à 18h sur le site de l'Arbousier à Belvézé. Samedi et dimanche à 10h30, les tout-petits peuvent découvrir les aventures de Bou, le petit fantôme qui avait peur de tout, à la Comédie de Nîmes. Alors que les fantômes sont censés faire peur, Bou est un petit fantôme qui a peur de tout. Il a peur du noir, du bruit, du silence, des gens. Il a tellement peur qu'il a même peur quand on l'appelle par son prénom, Bou. Pourquoi les fantômes devraient-ils faire peur? Et pourquoi ils ne feraient pas rire? Et comment on fait pour faire peur? Et comment on fait si on a peur? À travers toutes ces questions existentielles, Bou va essayer de s'affranchir et de découvrir qui il est. Le spectacle s'adresse aux enfants à partir de 1 an. Pour réserver vos places, rendez-vous sur le site de la Comédie de Nîmes. Le festival de théâtre amateur Côté Cour, Côté Jardin continue de faire vibrer la scène de la chapelle à Pont-Saint-Esprit. Lundi soir, par exemple, vous pourrez découvrir le spectacle Geoffroy, tiré du texte de Marcel Pagnol par la compagnie À Tour de Rôle. Dans un petit village provençal, Geoffroy, un vieux paysan, vend ses terres à l'un des villageois, lui-même agriculteur. Mais lorsqu'il apprend que ce dernier veut abattre ses arbres, il entre dans une colère folle jusqu'à se suicider. Toute la communauté s'en mêle. Entre indignation, moquerie et tendresse, les langues se délient et les masques tombent. Un spectacle à découvrir lundi à 20h à la chapelle de Pont-Saint-Esprit. C'était les idées de sortie de Radio Alliance Plus. Merci beaucoup pour votre écoute et votre fidélité. Je vous souhaite une agréable journée sur le 103.2 en DAB+ et sur notre site internet. On se retrouve dès demain pour de nouveaux rendez-vous.
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16: Bonjour chers auditeurs, chères auditrices de Radio Alliance Plus, bienvenue pour cette émission. Aujourd'hui, je vous parle de la journée des engagés. Cette journée des engagés a lieu, comme chaque année, à peu près à cette époque de l'année, dans un lieu ou un autre de la région Cévennes, Languedoc, Roussillon. Et cette année, elle avait lieu au Mas des Abeilles, le centre protestant du Mas des Abeilles, rue de Bachas, à Nîmes. C'était samedi dernier, samedi 30 mai, de 10h à 16h. Donc, cette journée des engagés se propose de rencontrer ceux qui vivent en Cévennes, Languedoc, Roussillon et qui sont conseillers, conseillères, prédicateurs, prédicatrices ou qui sont engagés dans leur église d'une façon ou d'une autre. C'est un temps de rencontre avec plusieurs temps d'intervention, des ateliers et de... C'est un temps de partage, de réflexion où les uns et les autres peuvent se retrouver et s'exprimer. Alors, cette année, il y a eu comme programme tout simplement un accueil, un temps d'aumônerie, c'est-à-dire un temps de méditation et de chant qui a été animé par Jean-François Brenne, président de la région Cévennes-Languedoc-Roussillon, qui nous a proposé un temps de partage, de méditation autour de l'engagement. Et puis ensuite, il y a eu l'intervention de Gilles Vidal, professeur à l'Institut protestant de théologie de Montpellier. Intervention qui s'est faite sous forme tout d'abord de quiz et ensuite une intervention l'Église protestante unie de France. Alors, pendant le quiz, il nous a proposé différentes questions où nous avons répondu bien ou moins bien, ça dépendait des questions, au sujet de l'histoire et ce qu'est l'Église protestante unie maintenant. Et ensuite, donc, il nous a proposé les différentes étapes qui ont constitué cette fusion des réformés et des luthériens pour devenir l'Église protestante unie de France. C'est cette partie-là de l'enregistrement de la journée que je vous proposerai d'écouter dans quelques instants, mais je poursuis les interventions de la journée étaient sous forme d'ateliers. Il y avait trois ateliers, un atelier communication, un atelier préparer et présider un culte et un atelier plutôt conseil presbytéral pour tous les conseillers qui se posent des questions et qui veulent établir et travailler ensemble en conseil. C'était des interventions très intéressant, c'est très riche de la part de tout le monde. Ensuite, et bien sûr, il y a eu un temps aussi de repas ensemble, et à la fin, retour des interventions, et bien sûr encore un petit temps d'aumônerie à la fin de la journée. Alors, je vous propose, avant d'écouter Gilles Vidal, d'écouter un temps de musique, un chant qui avait été composé et paroles et musique par Éric Gallia lors du Grand Kiff en 2013. Et ça s'intitule « Vous êtes lumière du monde ».

0: Alors, nous allons faire un exercice un peu étrange pour un professeur d'histoire. On va remonter le temps. Vous savez, comme le saumon remonte la rivière.
1: Ah ouais.
0: Quelques étapes. 2013, donc, le synode national de l'Église protestante unie, sous-titre « Communion luthérienne et réformée » se tient à Lyon. Tous les mots sont importants. Église protestante unie et communion. On va voir pourquoi. 2001, d'où vient cette idée? Alors, c'est vrai que ça vient, ça part d'une paroisse luthérienne, puis du synode national réformé de France et... en 2003, du synode général de l'Église évangélique luthérienne de France, qui demande une plus grande visibilité de la communion entre ces deux églises. D'accord ? Ça part donc au début du XXIe siècle. C'est pour ça que ma question, elle était vicieuse tout à l'heure. Voilà. En 2005, l'inspection luthérienne de Montbéliard et la région Est de l'Église réformée de France exprime la volonté d'une région luthéro-réformée, parce que cette région de Montbéliard a toujours été une cohabitation, région de cohabitation entre réformés et luthériens. Et puis en 2006, j'ai un petit décalage, mais c'est à peu près au même moment, il y a la création de cette fameuse union dont je parlais, là, entre l'église luthérienne d'Alsace et l'église réformée, l'UEPAL, l'union des églises protestantes d'Alsace et de Lorraine. Ça aurait pu être un modèle que notre église aurait tout à fait pu choisir. On garde deux églises et on fait une assemblée commune. Non, on a choisi le modèle de la communion. C'est-à-dire qu'on croit la même chose. C'est ça la communion. On partage les mêmes choses. Aujourd'hui on parle de l'engagement. On partage la parole, on partage le pain, on partage les ministères. Ce sont les trois points fondamentaux. Remontons le courant. Le texte qui est vraiment fondateur et fondamental, c'est la Concorde de Leuenberg, 1973. Leuenberg étant une communauté de diaconesses dans la région de Bâle, où se réunit des responsables d'église. Et dans cette communion de Leuenberg, on tombe d'accord entre luthériens et réformés sur beaucoup de choses, mais trois points, si vous voulez, principaux, qui sont...
2: à disposition le texte de la Concorde,
0: voilà. Vous souhaitez. Trois points qui sont principaux, c'est le baptême et la scène. Luthériens et réformés, nous sommes d'accord, les querelles du XVIe siècle n'ont plus lieu d'être, parce qu'on n'a plus les catégories de pensée du XVIe siècle sur le baptême, sur la scène, et surtout sur la question des ministères. Un ministre ordonné dans une église peut prêcher et administrer les sacrements dans une autre église. Pourquoi on en vient là? Pourquoi on vient à cette idée en 1973? Parce qu'on rappelle des événements du passé, sur lesquels je reviendrai tout à l'heure, notamment le combat contre le nazisme. On ne peut pas comprendre le texte de Leuenberg qui dit, c'est une interpellation, mais au fond, vous les Allemands, là, pendant la période hitlérienne, entre luthériens et réformés, vous avez bien été capables de lutter ensemble contre le nazisme. Qu'est-ce qui empêche que aujourd'hui vous soyez ensemble dans une unité, non pas seulement une unité théologique, spirituelle, mais aussi, c'est le troisième point important, une unité institutionnelle. Si on est d'accord théologiquement, eh bien, la Concorde de Leuenberg dit qu'il faut que ça se voit au niveau de nos règlements d'église. D'accord ? Jusqu'à présent, les confessions de foi, jusque les confessions de foi du XVIe et du XVIIe siècle, vous aviez toujours une clause à la fin, que celui qui ne croit pas à ce qui était écrit là soit anathème. Anathème, c'est-à-dire, c'est un mauvais croyant, il est rejeté, un mécréant. Oui. Il y a aussi des confessions de foi qui disent, si jamais on s'est trompé, veuillez, si vous voulez, s'il vous plaît, envoyer un email au responsable, et nous examinerons votre question. Il y a aussi les deux. Voilà. Mais, en gros, la Concorde de Leuenberg dit ce temps-là, c'est fini. On ne peut plus s'anathémiser les uns les autres. Voyez. Donc c'est un tournant majeur. Et si je reviens dans le temps, les Français étaient déjà dans cette optique d'un rapprochement entre luthériens et réformés. En 1968, sont adoptés un texte qui est un peu passé à la trappe, qu'on appelle les thèses de Lyon, sur lesquelles les quatre églises, ERF, Église réformée, et Église évangélique luthérienne de France, Église d'Alsace, de Lorraine, réformée et catholique, se mettent d'accord sur la parole de Dieu, les Écritures, la parole de Dieu, le baptême et la scène. Hein, c'est les thèses de Lyon. Et bien sûr, il faut aussi voir qu'on est dans cette période de Vatican II où on croit, c'est la période favorable au rapprochement. Beaucoup de catholiques pensent que leur Église va changer, et elle a changé, et qu'on va se rapprocher des protestants. C'est le grand moment de l'œcuménisme. Et beaucoup de protestants, y compris des pasteurs, pensent qu'on va se rapprocher des catholiques et qu'on pourra faire une seule Église. Il y en a qui pensaient ça. Et on voit les aubes blanches hein, dans les paroisses. Il y a aussi des pasteurs réformés qui commencent à porter des robes blanches au risque de choquer leur paroisse, leur communauté. Hein. Parce qu'on est dans cette optique, vous voyez, dans les années 1960, on a déjà cette idée d'union. Hein, d'union même au-delà du cercle luthérien réformé. D'union même avec les catholiques. C'est pas impossible. Et puis Georges Casalis, je vous ai mis parce que ce sont des personnages qu'on a un peu oubliés, Casalis pas trop, mais Henri Bruston était professeur à Aix-en-Provence, à la faculté d'Aix-en-Provence. Il avait refusé l'union des réformés en 1938, et donc il était parti, c'était un calviniste. Mais dans les années 60, eh bien c'est lui en 68 qui est le président de la commission théologique qui va écrire ses quatre thèses. Donc c'est un personnage qui est très très important, une figure majeure qu'on a un petit peu oubliée. Et puis, si je remonte, bien sûr, il y a le Conseil œcuménique. C'est le Conseil œcuménique des Églises en 1948 qui est créé. C'est lui qui, dans les années 60, met à l'étude, demande à toutes les Églises en Europe d'étudier baptême, Eucharistie, ministère. Vous voyez ces trois points qui font débat au sein des protestants. Donc, on peut dire que notre union nationale, notre volonté de fusion, d'union en France, elle est aussi bien motivée par ce qui se passe au niveau international. Hein. Donc c'est une injonction qui vient aussi du Conseil œcuménique des Églises. Il ne faut pas l'oublier. Et puis, vous avez bien sûr la résistance en 1941, pendant la guerre, des luthériens et des réformés. Hein, contre le régime de Vichy. Là aussi, ça crée des liens. Hein. Voilà, donc je ne peux pas développer ça, je n'ai pas le temps. Mais la confession de Barmen en 1934, c'est le point de départ. Donc, des luthériens, des réformés allemands se mettent d'accord contre la politique de Hitler, qu'on appelle la mise au pas, et surtout contre le décret arien. Hitler prend un décret comme quoi tous les fonctionnaires doivent prouver qu'ils sont ariens, que ce sont de bons Allemands. Tous les fonctionnaires, on n'a pas ça nous en France, mais ça veut dire les pasteurs compris. Les pasteurs étaient des fonctionnaires assimilés. Les professeurs de théologie étaient des fonctionnaires. Voyez. Et du coup, l'Église dit non. Alors, on croit que c'est la résistance, le combat pour les Juifs, etc. Pas du tout. Ça, c'est la résistance française qui va s'engager pour défendre les Juifs français et étrangers. La confession de Barmen, c'est une question de droit ecclésiastique. L'État, le chancelier Hitler, n'a pas le droit de modifier la discipline de nos églises qui est fondée sur les confessions de foi. Voyez ? Donc c'est pas du tout le même ressort. Le résultat est le même, c'est la résistance à l'oppression nazie. Et donc c'est ça qui va cimenter hein, en Allemagne. C'est ça qu'on va retrouver après au niveau européen, vu le poids des églises aussi allemandes, en 1973 à Leuenberg. Et si je remonte dans le temps, nous avons, nous, en France, un moment important, qui est, bien sûr, la création de l'Église réformée de France à Lyon, qui est l'aboutissement, quand même, hein, d'un échec de 1872. Les réformés n'arrivent pas à se mettre d'accord, je vais y revenir. Donc vous avez là le cortège des pasteurs défilant à Lyon, et vous avez en dessous le temple de Saint-Jean, des Billettes à Paris, donc qui est l'église évangélique luthérienne de France, qui se crée à Paris en 1872, avant la séparation des églises et de l'État, qui voit donc la création de la Fédération protestante de France et des différentes unions d'Église. Hein, je vais y revenir. 1872, les luthériens sont obligés de s'organiser. C'est suite à la guerre franco-prussienne, bien sûr. Il y a des luthériens à Paris, il y a des luthériens à Montbéliard. Les luthériens de Paris et de Montbéliard restent français. Les luthériens d'Alsace, ben, les pauvres, les malheureux d'Alsace et de Moselle, redeviennent allemands, ou deviennent allemands. Et donc, on s'organise en synode, on crée, voilà. Alors, les luthériens étaient déjà structurés, bien sûr, en paroisse, hein, mais ils se structurent en synode, et ils ont une forte, à l'église des Billettes, c'est bien, une forte tradition, puisque c'est la journée de l'engagement, ils ont la mission intérieure. Mission intérieure qui remonte au pasteur Meyer, donc dans les années 1830, qui sont une institution. C'est un réseau d'entraide extraordinaire. Hein. Là, les luthériens auraient des leçons à donner, en tout cas parisiens, pour les réformer, pour l'accueil de ces populations luthériennes qui viennent souvent d'Alsace hein, ou d'Allemagne au XIXe siècle, qui viennent s'installer à Paris. Au moment où le baron Haussmann, lui-même luthérien, fait ses grands travaux, d'accord bon. Et puis, 1872, j'en ai parlé, et voilà, Violaine, j'arrive, c'est ma dernière diapositive. Si je remonte encore dans le temps, hein, voyez, qu'est-ce qui s'est passé avant 1938? Alors, 1938, c'est l'union des réformés... Est-ce que j'ai un pointeur? Là, ici, là. Vous voyez cette union, mais en fait, elle remonte, il faut revenir 80 ans en arrière, où il y a ce synode qui entend mettre d'accord les églises réformées. Les églises réformées n'ont pas eu de synode depuis des synodes clandestins. Après la révocation, il y a eu quelques synodes là, qui ont repris. Hein. Mais, si vous voulez, Napoléon Bonaparte, qui donne le droit aux protestants de réexister en 1802 avec les consistoires, n'a jamais voulu autoriser de synode national. Plus exactement, les protestants, les réformés, n'ont jamais osé demander parce qu'ils savaient que ce serait refusé. Il y a eu des synodes régionaux dans le Dauphiné, dans la région de Valence où il y a beaucoup de protestants. Il y a eu des synodes régionaux, voilà, mais pas de synode national. Donc, les réformés sont handicapés. Et pour la première fois, avec la, après la guerre et avec la Troisième République, ils vont avoir l'autorisation de tenir un synode. Malheureusement, c'est le synode qui verra la division. La division entre deux courants théologiques. Alors, je vous ai mis des couleurs. Hein. Le courant évangélique qui va être en rouge et le courant libéral qui va être en bleu, là-haut, et les neutres, on va dire, ceux qui ne veulent pas prendre position, ceux qui vont s'orienter aussi peut-être vers le christianisme social, un troisième courant, hein, que j'ai mis en vert, la couronne de l'espoir, de l'espérance, voilà, le centre. À l'époque, au XIXe siècle, vous voyez le tableau là, le tableau il est dans la faculté de Montpellier, c'est un descendant de M. Bruston qu'on a vu tout à l'heure qui a donné ce tableau, qui représente le synode de 1872. Ah oui. C'est très loin, vous ne le voyez pas, j'aurais dû l'agrandir, mais... Les délégués sont en hémicycle, on se paraît à l'Assemblée nationale. Le modérateur, il est là-haut, on dirait le président de l'Assemblée nationale avec le bureau. Et à cette époque-là, on parlait de la droite, du centre-droit, du centre-gauche et de la gauche. La droite étant les évangéliques, le centre-droit, les évangéliques modérés, le centre-gauche, les libéraux modérés, la gauche, les radicaux extrêmes. Extrémistes ou radicaux. Et on parle plutôt de. Voilà. Et donc, c'est un succès parce qu'on arrive à se mettre d'accord pour convoquer un synode, mais c'est un échec parce qu'on n'arrive pas à une confession de foi commune qui serait acceptée à la fois par les évangéliques et les libéraux. Exactement. Et donc, il va y avoir des assemblées parallèles, donc vous voyez les routes là. Alors parfois ça se croise, ça se recroise, il y a des paroisses qui se disent « Mais nous on s'est trompé, on va quand même adhérer, vous voyez ?» Il y a des petites remontées comme ça. Et il faut attendre 1933 pour qu'il y ait un comité entre les réformés libéraux et les réformés évangéliques, un comité mixte des deux églises qui se disent « Bon, là il faut qu'on fasse une église ». une église réformée unie. On n'en est pas encore à réformée et luthérienne. C'est l'union des réformés déjà entre eux. Donc vous voyez, on revient de loin, de loin, de loin. Et encore, j'ai démarré à 1848 avec la création des églises libres. Eh bien, je vous ai bien assommé, je suis content.

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Et pour nous, eh bien, c'est l'heure de terminer cette émission. Après avoir écouté Gilles Vidal qui nous parlait de l'historique de l'Église, de la constitution, de la fusion de l'Église protestante unie, de France, et qui cela se passait pendant la journée des engagés qui a eu lieu samedi 30 mai dernier au Centre protestant du Mas des Abeilles à Nîmes. Eh bien, je termine en vous donnant trois petites informations importante puisqu'il s'agit de notre Assemblée Générale, le 9 juin à 18h, Assemblée Générale de Radio Alliance Plus. Venez nous retrouver à la Maison du Protestantisme, 3 rue Claude Brousson. Et puis le 15 juin, une autre Assemblée Générale à 18h30 à la Maison diocésaine de Nîmes. C'est l'Assemblée Générale de l'Université Populaire des Religions. Là aussi, vous êtes tous cordialement invités. Et pour terminer, je vous invite à un spectacle qui aura lieu le 18 juin, mais nous aurons l'occasion d'en reparler. Spectacle qui aura lieu au Petit Temple à 20h et qui s'intitule « Le grand écart » ou « La révocation de Lady, L-A-D-Y, de Nantes ». Un spectacle décoiffant, drôle et engagé qui sera joué par Jean-Marie Perinetti. Et bien voilà, il ne me reste plus maintenant qu'à vous dire au revoir, chers auditeurs, chères auditrices. Passez une bonne semaine. À bientôt.

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0: 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Et verta que quand on passe serrade devant le sound system, en général, on est sorti se révise coulat, hein. Mal des pieds, effectivement, les trappels, les pièges de la vie de quotidienne et les difficultés, c'est important también de mettre l'ouai, de mettre des dunas des vents, des dunas l'invege. Alors, justement, per Beléo Perraco, que d'une commune où les élections se sont passées récemment, la culture est force attaquée dans ce passe, n'est-ce que ne penses-tu?
1: 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La culture, enfin, il n'y a plus d'aigu, il n'y a plus de, y a pas une politique qui ne me parle.
0: Les artistes sont malheureusement.
1: Les artistes ne sont pas des personnes intéressantes per elle. Et ça n'est pas. Ça n'est pas perché. Perché. La, force. Perché. Perché la situation est dure à l'hiver économique. Et prendre toute la place du discours.
0: Ah voilà, les Dardennes, c'est de mettre plus là au service et de créer des ligames, des liens, des liens entre le monde. Les artistes sont des gens qui font ces rescontrats, le monde est justement nous.
1: Ben oui, je ne vais pas penser comme ça, mais c'est une constatation que les politiques, elles, n'ont pas d'idées sur la culture. Et ça, c'est le problème. Elles n'ont pas d'idées, elles n'ont pas de vision. Alors, c'est un autre qui devait faire le premier pas, comme toujours.
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0: 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Le ballet des copains, c'est ça?
1: 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Il y avait plein d'émotions, mais c'était une belle fête.
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1: de le canton en France avant la rentrée. Au Bendiguet, fin de septembre et octobre, c'est en train de préparer. Parce qu'à quelle canton, là, il fait aimer une amie italienne. 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
1: 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Et je me trouve fort bien dans quelle région parce qu'il y a tout
0: ce qui t'agrade.
1: Tout ce qui m'agrade.
0: La mare.
1: La musique reggae, la musique traditionnelle.
0: La pizzica, comme
1: des la pizza, mais maintenant, il y a d'autres.
0: La tarantella, mais
1: también. Et puis des musiciens extraordinaires.
0: Et bien, oh.
1: Et à un mec qui se dit Don Dub, qui est une dub master. Et c'est une musique dub digital, hein, donc la chanson Meilleur Chemin. 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
1: et il y avait aquelle musique qui me semblait...
0: Qui était tirée de l'oreille.
1: Monsieur Odès, à quelle base pour faire à quel style, hein? Et Monsieur Buta, Monsieur Jetta, sur la...
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1: 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Monsieur Escampa sur la version. Et puis, en fait, à quelle production d'un son studio à Lecce, et Vaki, et avec Aro, on est sorti le dub, la version dub. 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
0: Il y a trop bien parce que la chanson est triste, au contraire, les paroles sont des révoltes, certes, par rapport à la réalité, mais elles sont entraînantes, elles sont boulegantes, et justement, l'écoutant, nous retrouvons après l'écoute de Un meilleur chemin.

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1: 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Et ça sera une chanson, mai joyeuse, mai.
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1: Le 10 de juillet.
0: De juillet, oui, juillet, tu disais.
1: Le 25 à Saint-Georges de Montaigu, Saint-Georges de Montaigu, proche de Nantes. Et le 6 de juillet, août, à Sié, en Savoie. Voilà.
0: D'accord, c'est ici, donc, à quoi va encore faire remonter la température. Ai vu bien que, surtout, à quel temps avais participé à l'animation de la sardinade de la Tchourme?
1: Yo, à quel temps, je ne suis pas là.
0: Ah, pensais-tu, avais vu une photo de tu?
1: Nous, parce qu'en sonnant la chanson, parce qu'elle est sortie le 1er mai, la chanson.
0: D'accord, est-ce pas une hasard?
1: Le jour de la sardinade.
0: Eh bien, d'accord. Et c'est une cause de ta part? Pourquoi?
1: Oh, parce que la chanson est une chanson un peu così engagée, un peu
0: des luttes,
1: des luttes, des revendications, et c'était un peu la course pour sortir la chanson exactement le premier, mais si on arrive à faire. Et symboliquement, on voulait sortir le premier mai, et c'était une bonne idée aussi.
0: Oh, mais d'accord, solide. C'est disier, donc perdu. C'est une date importante pour la reconnaissance du droit de travailler, mais il semble que mai d'aco, c'est par là vous des supprimer un jour férié en mai. Et vous c'est par là vous des supprimer à quel des Kenépins aussi.
1: Ne me parle pas, ça. Mais diriez des causes marido.
0: mais justement, c'est important de défendre à quoi.
1: Qu'est-ce que vous direz? Les politiciens sont joués et ont perdu la mémoire.
0: Nya, pas bref. Tout, tu es rosomène.
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0: 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Et il y a une proverbe.
1: Le problème est que les milliardaires ils font la lei sont d'accord. Bah fini, le dit ou de la canso. 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Tout à coup, sont
0: les textes et les paroles qu'elles écrites.
1: Les paroles disent exactement tout à coup à quoi que pense. Si il y a une qui s'agit de trouver les paroles les mailles justes possibles et pour dire une quelques paroles, l'équivalent d'un discours qui avait sous la main 13 minutes.
0: Est-ce que tu as mais capitos ben des synthétisants les tiennes idées. Justement, à cette carnette qui était séguie un peu partout, si mettez les mots ensemble sur des phrases qui étaient venues à des parts et qui étaient comme une tissu, une fiale, ou est-ce que travaillos penicuso même aille d'un côté nos mettre le bras sur le métier aussi c'est
1: les douces
0: ça.
1: Les douces d'un premier mais viennent les idées comme à quoi les scrivent et puis un jour m'y mettent devant l'ordinateur et commence à travailler plus mai précisément mai per bourre et à la fin il y a pas de règles, il y a pas de méthode particulière. Des biais. Non, ou vient pas.
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0: 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La place, alors une question un peu différente, la place des filles ou des femmes dans cette mi-temps de l'MC et du sound system, dit Gomé.
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0: Et pour ces maîtres, les textes aiment beaucoup. Qu'est-ce qu'ils font? Est-ce qu'ils traînent traînés dans les studios ou des longues dans la journée de canto? Qu'est-ce qu'ils marchent?
1: C'est une cause terrible.
0: Ah ouais?
1: Explique-nous. Hier, il y a une mémoire des pays rouges.
0: Amen. Dommage, qu'est-ce qu'ils font ça?
1: Non, c'est plein difficile pour hier ou de mémoriser les textes.
0: Ah ouais. Donc, prenez le papier et mandez la vousse, comment ça?
1: Eh bien, mando la base, la l'origine, et va, per ouvre.
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0: D'accord, Marcia. Je vais être impatient de découvrir le troisième segon qui fera sortir à la d'intrado. Et justement, où tu peux retrouver les entresignes, les informations, où tu peux suivre sur les réseaux sociaux ou à
1: sur les réseaux sociaux, Instagram, Facebook, comme toujours. Et puis, il y a.
0: Et puis, il y a Papé Gel.
1: Il y a le clip, sur YouTube. Il y a la canzone su tutte le plateforme. Sai pas come si dice in occitano le plateforme?
0: Come quoi, le plateforme?
1: Su Spotify, Deezer, iTunes. È importante per noi, c'est la gente, c'est les gens vont a cliquer, a sauver, a mettre la canzone sur le lourd playlist. 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
0: paolo. Donc là,
1: travaillant et met des robots. Des machines et des robots qui prennent la musique et l'enfant la diffusion. Est-ce qu'on m'a quoi? Et heureusement, il y a encore des gens comme tu qui font des radios.
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1: 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Ah, voulez-vous dire une chose que à quelle chanson et la chanson qui vient sont des chansons, c'est des chansons en français, ok?
0: On va voir, ça va.
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1: Ce sera une duette en provençal si on est en train de travailler sur chaque chanson.
0: Parce qu'on fait plaisir, merci.
1: Tu disais. D'un de nos meilleurs projets, que c'est dit, c'est pas toi, tout pas toi, et que c'est un projet qui verra le jour finalement, j'espère. Cours avec des chansons comme quoi cantado en patois.
0: Marche en langue de notre.
1: Provençal,
0: Salentino.
1: Provençal, Salentino, Provençal. Il y en a déjà 5 ou 6 et c'est toujours à travailler sur un projet.
0: J'ai une flamme bonne idée. Grand merci, Jali.
1: Grand merci à vous autres et lungo mai.
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Grand merci à Louis pour la technique. Nous retrouvons d'une 15 jours, moi et Béléo Avance, dans le monde entier, sur les podcasts, sur radioalliance+.fr. Adios, au coquet, venez vous suivre.

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1: Aujourd'hui, à la boulangerie, j'ai pris un panini au jambon. J'ai croqué dedans et j'ai vu qu'il était au saumon. J'ai demandé un remboursement, on m'a dit impossible.

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et chaque étage de montagne. C'est un son et un paysage totalement différents.

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Voici que je vous propose pour cette dernière édition de l'année du programme H1000, un florilège des meilleurs moments, enfin, je dirais, de quelques moments sélectionnés au fil de nos randonnées sonores qui ont parcouru durant plus de 10 mois la montagne pyrénéenne. 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

0: Et on parlait de la diversité de paysages tout à l'heure qu'on pouvait trouver partout en France, mais également particulièrement dans les Pyrénées. Et sur la route, tout à l'heure, à notre gauche, on avait une hêtraie, à notre droite, on avait une hêtraie sapinière pleine de mousse. C'était déjà deux paysages différents. Et là, on sort à peine de la hêtraie, on est sur un plateau qui est pâturé l'été, avec la crête juste au-dessus. D'ailleurs, il y a un oiseau qui... Il y a un rapace qui plane. Et c'est tout fermé, tout magnifique, et d'un seul coup, tout ouvert. Tout aussi magnifique, d'ailleurs.
1: Oui, oui, tout à fait. Beaucoup de diversité en montagne. Et d'ailleurs, considères-tu que la montagne est une bonne éducatrice? Qu'as-tu appris auprès de la montagne?
0: Eh ben, en termes de vraiment notion de naturalisme, en fait, c'est
1: pas forcément naturaliste. Qu'as-tu appris sur toi?
0: Déjà, la solitude, c'est un des moyens qui nous amène à se concentrer sur nous, ce qui se passe dans notre tête, dans notre corps. Et la montagne, c'est des conditions qui ne sont pas toujours évidentes. Ça monte, en fonction de l'altitude, il y a moins d'oxygène. Et donc, on est dans des conditions qui sont un peu moins favorables. Puis après, bon, évidemment, pas de réseau, pas internet, pas d'écran. J'y vais rarement seul, mais même quand je suis entouré d'amis, c'est des gens qui ont cette sensibilité-là. Et juste là, ça tombe très très bien. Juste la prise de son, si on écoute autour de nous les oiseaux, le ruisseau. Là, en plus, on n'est que tous les deux au milieu de cette étendue-là. C'est apaisant, c'est très très apaisant. Et après, moi, ce qui m'intéresse... Enfin, je parlais de naturalisme tout à l'heure. Ce qui m'intéresse vraiment, c'est les écosystèmes, les espèces qu'on y rencontre. Et la montagne, c'est un truc qui est particulier aussi. Moi, j'habite pas très loin d'ici, j'habite à une grosse demi-heure, et en fait, il y a plein d'espèces que je trouverais pas chez moi. Et je parlais d'un rapace tout à l'heure, là, mais les rapaces pyrénéens, c'est fou. C'est fou de se balader et de voir des vautours, c'est fou de se balader et d'espérer voir un gypaète. Ça, c'est... Ouais.
1: Tu en parles très bien, en tout cas. Donc ça donne une sensibilité, une approche différente au monde vivant.
0: Oui, vraiment, je trouve... Et puis, là, on parlait de la hêtraie, par exemple, mais justement, pour reprendre exactement ce que tu dis, la hêtraie, c'est pas vraiment un paysage qu'on peut s'attendre à trouver ailleurs, ou en tout cas, elle est très, très présente dans les Pyrénées. J'ai quelqu'un d'Arbas qui m'a amené pas très loin d'ici... dans une moraine. C'est un ancien... C'est un paysage avec des rochers, des énormes blocs rocheux partout qui ont été poussés, en fait, à l'époque par les glaciers. Et c'est des endroits où on se sent terriblement bien, quoi. Il y a de la mousse partout. Le son... Alors, vu qu'il y a de la mousse, le son est complètement étouffé. C'est très, très apaisant. Et la hêtraie, c'est magnifique. Les arbres tout tordus qui poussent sur un sol rocailleux, pas forcément très riche. C'est incroyable, je trouve.
1: Ouais. D'ailleurs, cela s'entend. Hein, le changement de texture du sol.

0: Et est-ce que vous avez des sons particuliers ici que vous aimez, que vous appréciez?
1: Des sons?
0: Oui.
1: Beaucoup de sons, effectivement, mais particulièrement ceux des oiseaux. Vous avez beaucoup d'espèces migratrices, telles que, on en parlait, la huppe faciée, et d'autres petits spécimens qui sont complètement inattendus, qui surgissent de nulle part et qui passent par là, ou parfois des sédentaires aussi. Et j'aime beaucoup aussi les cris d'oiseaux, les chants d'oiseaux, c'est tout à fait magnifique. j'ai même des locataires qui viennent se mettre dans mon mur chaque année, des petites mésanges charbonnières qui font des petits trous dans mes isolants et qui viennent faire le petit, enfin c'est juste magnifique. J'ai une vie avec les oiseaux qui est très très très très particulière. J'ai découvert la confiance que pouvaient m'accorder les oiseaux. Ça c'est un témoignage incroyable, vraiment des oiseaux qui nichent à portée Dieu, quoi, à la sortie de ma porte. J'ai juste à tendre la main ensuite, une fois que les petits sont partis, pour cueillir le nid, et j'ai toute une collection, là, c'est... c'est juste incroyable. Moi-même, je suis un peu tombé du nid, plutôt tombé des nues, en fait.
0: Et ça serait quoi, là, pour vous, la définition du bonheur?
1: Alors, la définition du bonheur, j'y suis presque, et malheureusement, il n'est pas atteint. ici, j'y suis presque, oui. Il manque un petit ingrédient.
2: Je comprends.
1: Vous comprenez?
2: Oui, je comprends tout à fait.
1: Petit ingrédient, je suis peut-être trop perché, en fait. Je ne sais pas, mais...
0: vous avez pris donc beaucoup de recul par rapport au monde, quoi, par rapport à la vie sociétale, le travail, le matérialisme, c'est ces choses-là qui vous attirent aussi à travers la nature.
1: Vous voyez juste, oui, tout à fait. Oui.
0: Un amoureux des oiseaux qui communique avec les oiseaux et donc la nature. Est-ce que vous avez un arbre préféré? Parce qu'ici, il y en a très peu, hein, quand même.
1: J'ai un arbre préféré. Moi, je suis très arbre également, effectivement. Dire préféré. J'ai peut-être le mien, là, ce bel épicéa qui pousse au-dessus de mon toit. Il est juste magnifique et je commence à le préférer un peu.
0: Allez, dernière petite...
1: Allez-y.
0: Non, je vous laisse terminer.
1: J'allais dire, oui, préféré dans le sens où chaque année, j'ai la huppe à fascier qui vient se percher dedans et me faire ses petits. J'y vois une petite préférence.
0: D'accord.

dans la grotte. C'est accidenté. Il y a des reliefs. Ça monte, ça descend. Et là, je peux vous dire que la montée, elle est plutôt raide. On peut pas s'imaginer qu'à l'extérieur, il existe des réseaux souterrains aussi vastes.

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Bonjour à toutes et à tous, heureux de vous retrouver. Aujourd'hui, nous parlerons de Roy Hargrove. C'est un trompettiste disparu malheureusement beaucoup trop tôt. Il est mort en 2018, il était né en 69. Vous voyez, il n'a pas vécu très longtemps. Et pourtant, il bénéficie d'une reconnaissance qui s'affirme de plus en plus. Donc, nous allons le découvrir, ou pour certains, le redécouvrir, parce qu'il est quand même assez connu. Il y a longtemps que je voulais faire une émission sur le trompettiste Roy Hargrove. Une photo pleine page dans le numéro de Jazz Magazine d'octobre, rappelant que Roy Hargrove aurait eu 56 ans en octobre 2025, m'a incité fortement à faire cette émission. Roy Hargrove aurait eu 56 ans, oui, cette année. Sur sa place au sein du jazz s'affirme de plus en plus, je vous l'ai dit. Nous présenterons sa carrière de musicien, parce qu'il faut parler de musicien, pas seulement de trompettiste, de chef d'orchestre, de compositeur, nous le verrons dès le premier morceau que nous écouterons, et de défricheur de nouveaux domaines dans le jazz au sein de sa formation RH Factor, je vous en dirai un mot tout à l'heure, mais qui mêle le jazz au funk, à la soul, au rap, au gospel et au yop. Nous l'écoutons avec son quintet régulier au sein de RH Factor et puis en compagnie de certains musiciens qu'il a accompagnés comme Shirley Horn, Sonny Rollins au saxophone. Alors, nous allons commencer par écouter Strasbourg-Saint-Denis. Oui, Strasbourg-Saint-Denis. C'est devenu un standard du jazz. Donc, c'est un morceau de 2008. C'est son morceau le plus connu. Il est joué en quintet des années 70, post-second quintet de Miles Davis, si vous voulez voir ce que je veux dire, celui avec Herbie Hancock et Wayne Shorter. Vous verrez, c'est très réussi. Alors, Strasbourg-Saint-Denis, oui, c'est la station de métro de Paris sur la ligne 4. Et comment vous la connaissez, elle passe par Odéon, Châtelet, Strasbourg-Saint-Denis, Réaumur-Sébastopol. Moi, cette ligne m'a toujours fait rêver par ses noms. Il y a comme une espèce de poésie. Alors écoutons Strasbourg-Saint-Denis.

Strasbourg-Saint-Denis, Royard Grove à la trompette était accompagné par Justin Robinson au saxophone, Gerald Clayton au piano, Danton Boller à la basse et Montez Coleman à la batterie. Nous allons écouter un deuxième morceau de cette formation, c'est Star Maker, le fabricant de stars. Alors, je ne sais pas s'il parle de ses musiciens, s'il parle de lui-même, s'il parle de sa musique. Mais nous allons écouter donc un deuxième exemple de ce quintet, à mon avis aussi très réussi, Star Maker.

Alors, un petit mot sur Roy Hargrove, avant de passer à sa formation, le RH Factor. Roy Hargrove, donc, il a été découvert, en fin de compte, par Wynton Marsalis. Vous savez, c'est le trompettiste qui a repris un peu toute l'histoire du jazz, qui joue très bien, mais qui a aussi un sens très fort de la tradition. Ensuite, il découvre les trompettistes Clifford Brown, Fats Navarro, Lee Morgan et Freddie Hubbard dans les années 50-60. Et on voit bien que là, c'est en fait toute la tradition qui n'est pas de Miles Davis. C'est la tradition des trompettistes très techniques, virtuoses, mais aussi qui ont un très grand sens de la musique, c'est-à-dire qui ne jouent pas de la virtuosité pour la virtuosité. Et c'est vraiment son cas. Dans les années 2000, il fonde, donc, je vous l'ai dit, le RH Factor. Nous allons entendre un morceau tout de suite. Et il avait déjà joué cette musique avec le frère de Wynton Marsalis, Branford Marsalis, qui est un saxophoniste, dans le disque Buckshot LaFunk, qui est une référence à Cannonball Adderley. Il continue de jouer dans son quintet post-bop et aussi dans cette formation. C'est un technicien talentueux, on peut dire même avec une très grande virtuosité, même s'il n'essaye pas de la mettre en avant, vous l'entendrez. Et il interprète les ballades avec une grande sensibilité. Donc on voit que sa technique et sa virtuosité ne l'empêchent pas d'être un peu romantique. Alors nous allons faire plusieurs essais. Le premier morceau que nous allons écouter, c'est le RH Factor. Donc, vous voyez, Factor Resus. Mais là, vous l'avez compris, RH Factor. RH, c'est Roy Hargrove Factor. Donc, c'est lui-même, c'est le facteur du trompettiste. Et le premier morceau que j'ai choisi, Poetry, donc vous devinez ce que ça veut dire, eh bien, il est accompagné par une des plus grandes chanteuses de soul, Erykah Badu. Il est accompagné par Q-Type aussi, un chanteur de rap. Et par Michel Nogrecello, j'arriverai jamais à dire son nom en entier, mais tout le monde l'appelle Michel maintenant, qui est une contrebassiste et qui a joué beaucoup dans ces morceaux-là. Alors c'est une formation beaucoup plus moderne, jazz, funk, soul, gospel, hip-hop, rap. Cette musique a eu une grande influence, notamment sur Robert Glasper, puisque j'avais fait des émissions sur lui, mais qui viendra après. Écoutons Poetry. Poetry. 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

sur Poetry, Roger Grove à la trompette est accompagné, et au flugelhorn d'ailleurs. Il joue même aussi un peu des keyboards, donc des claviers. Il est accompagné par, je vous l'ai dit, Q-Tip vocal, Eric Abadu vocal aussi, Michel à la basse, Kate Anderson au saxophone alto, Jack Swasbar, un des musiciens qui est un peu français au ténor, donc au saxophone ténor, Marie Carey au Wurlitzer, donc un des claviers, et Jane Lake à la batterie. Alors nous retrouvons une formation assez voisine sur un deuxième morceau que j'ai choisi sur RH Factor, donc de cette formation, ça s'appelle Family. C'est un autre exemple, et Family, c'est un morceau important parce que Roy Hargrove a eu du succès avec ce thème dans son quintet, donc dans la formation plus traditionnelle. Et puis, quand il a créé le RH Factor, eh bien, dans le deuxième, le premier disque s'appelait Hard Grove, donc un jeu de mots aussi sur Roy Hargrove, Hard Grove, Roy Hargrove. Et puis, sur le deuxième, ça s'appelait Distraction, et vous allez l'entendre, c'est à la fois un thème plutôt proche du jazz traditionnel et joué de manière à la manière de RH Factor. Écoutons, Family.

sur Family, Royal Grove est accompagné par René Neuville, voix et clavier, par Kate Anderson et David Newman au saxophone. David Newman, il faut le dire, ça a été le saxophoniste de Ray Charles pendant très longtemps, le plus connu, celui qui jouait les solos. Et puis d'autres musiciens proches du disque Poetry. Nous continuons à découvrir Roy Hargrove dans un autre aspect de sa carrière, c'est accompagneur de chanteurs ou de chanteuses. Alors j'ai choisi un morceau, on ne peut pas écouter et diffuser tous les morceaux et tous les chanteurs ou chanteuses qu'il a accompagnés, mais il y a un morceau qui me plaisait beaucoup parce qu'il reprend la tradition du jazz, c'est Basie Street Blues. Et alors, il accompagne Shirley Horn, c'est une chanteuse qui a eu son heure de gloire, un peu moins connue maintenant, mais qui a un jeu avec beaucoup de calme, avec des silences, un peu comme le jeu de Miles Davis à la trompette. Et le disque en question, eh bien, il s'appelle I Remember Miles de Shirley Horn, et il est joué par Shirley Horn, qui joue du piano et qui chante, et puis par Roy Hargrove qui va l'accompagner et qui fait un contre-chant. Et vous l'entendrez, la section rythmique, c'est-à-dire le bassiste et le batteur qui accompagne Shirley Horn, eh bien, c'est la section rythmique de Miles Davis de l'époque, enfin, de la fin de Miles Davis, Ron Carter et Al Foster. Alors, nous allons écouter Shirley Horn, elle chante, elle joue du piano, et puis Roy Hargrove reste lui-même, ce qui est de mieux, nous pouvons le dire. Nous apprécions ses articulations, sa technique qui rend si souple son jeu de trompette. Écoutons Basie Street Blues.

Vous avez écouté Business with Brute, donc de Shirley Horn, et qui était accompagné par Roy Hargrove. J'ai oublié de vous dire quelque chose sur ce morceau. C'est un morceau de jazz ancien, je vous l'avais dit au début, et que Miles Davis a joué. Miles Davis a très peu joué les morceaux du jazz New Orleans. Il y en a deux qui sont très connus, d'ailleurs Business with Brute de Louis Armstrong, et un autre, Wheelman Blues, qui est un des plus beaux morceaux de Louis Armstrong, où il invente le solo réellement, où il change le jazz New Orleans. Les collectifs sont un tout petit peu au début, un tout petit peu à la fin, et le reste, c'est... Et c'est sur un disque qui avait été fait par Michel Legrand, donc tout le monde connaît en France, un très très beau disque de jazz, et où il y a Business with Brute et Wheelman Blues. Et là, eh bien, c'est cet hommage à Miles Davis. Après cet hommage à Shirley Horn et à Miles Davis, en un sens, bien qu'il reste lui-même, eh bien, je voulais vous faire écouter Roy Hargrove en compagnie d'un très très grand saxophoniste, Sonny Rollins. Vers la fin de sa vie, Sonny Rollins invitait des... Et sur un disque qui s'appelle Road Shows Volume 2, donc les spectacles sur la route qu'il a pu faire, donc ça veut dire une tournée en fin de compte, eh bien, il a invité Ornette Coleman et Roy Hargrove. Et pour cette fois-ci, j'ai choisi un morceau avec Roy Hargrove, vous en doutez, puisqu'on se consacre à lui. Donc c'est un I Can't Get Started. Et c'est un classique des trompettistes. Tous les plus grands l'ont joué. Il a été il a été promu par Benny Begarigan, un très bon trompettiste dans les années 37-40. Après Dizzy Gillespie, Tom Harrell l'a joué, Roy Eldridge, et surtout Clifford Brown, certainement avec Miles Davis, le plus grand trompettiste des années modernes. Et donc, nous allons le découvrir. Vous verrez, Sonny Rollins est déjà un peu âgé, puisque nous sommes en 2011, et il doit avoir 81 ans, vous voyez. Mais vous verrez, il joue encore bien. Et puis, il est accompagné par Roy Hargrove. Écoutons I Can't Get Started, et le thème entier, c'est I Can't Get Started With You.

So I Can't Get Started With You, Sonny Rollins au saxophone, était accompagné donc par Roy Argo à la trompette que nous entendons, Russell Malone à la guitare, Bob Cranshaw à la contrebasse et une section rythmique. Alors nous arrivons à la fin de ce jazz de cœur qui se termine donc. Merci de nous avoir écoutés. J'espère que Roy Argo vous aura convaincu, que vous souhaiterez continuer de le découvrir plus complètement et donc d'écouter ses disques. 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Rendez-vous pour un nouveau Jazz de Cœur, mardi en 15. Bonne fin de journée à l'écoute de Radio Alliance Plus 103.2.